Bonjour à tous, l'équipe de France poursuit sa route dans cette Coupe du Monde. Les Bleus se sont imposés 2-0 face au Maroc en quart de finale grâce à des buts d'Ousmane Dembélé et Kylian Mbappé. Les Bleus qui retrouveront l'Espagne ou la Belgique en demi-finale. La France s'apprête à vivre sa deuxième vague de chaleur en deux semaines. 37 degrés sont attendus à Paris aujourd'hui, 39 à Nantes et 42 à Mont-de-Marsan ce week-end. Alors que 76 départements seront concernés par une vigilance orange canicule, 9 autres sont placés en alerte rouge entre le Morbihan et le Centre-Val de Loire. La canicule devrait persister au moins jusqu'à mardi, avant une possible baisse progressive des températures depuis l'ouest. Sébastien Lecornu présidera ce matin une nouvelle cellule interministérielle de crise. La chaleur qui fait des dégâts sur plusieurs installations également, c'est le cas de la centrale nucléaire de Golfech dans le Tarn-et-Garonne. Un des réacteurs est arrêté en raison de la montée importante de la température de la Garonne qui approche les 28 degrés. C'est cette eau qui est utilisée pour refroidir les réacteurs. La loi de Gérald Darmanin sur la justice criminelle définitivement adoptée après un ultime vote du Sénat. Un texte nettement réduit après le retrait de la mesure décriée de plaider coupable. Parmi les mesures adoptées, un dispositif d'urgence permettant de prolonger certaines détentions provisoires et le recours à la généalogie génétique. La possibilité de consulter des bases de données de sociétés privées proposant des tests génétiques. La justice française interdit aux géants asiatiques Shein la vente de vêtements reproduisant les crocodiles de la marque Lacoste dans l'Union Européenne. Une décision actée aujourd'hui par le tribunal de Paris pour prévenir l'atteinte aux marques renommées de la société Lacoste. Les fraudes à l'assurance en hausse en 2025, elles ont augmenté de 4,9% d'après l'agence de lutte contre la fraude à l'assurance. Un montant estimé à 2,5 milliards d'euros sur les assurances santé et assurances vie notamment. Et puis Tadej Pogacar, vainqueur en solitaire sur la 6e étape du Tour de France hier. Le Slovène récupère son maillot jaune de leader. Voilà pour l'actu, très bonne journée. We'll be right back.

Bonjour à tous. L'équipe de France sera bien au rendez-vous des demi-finales de la Coupe du Monde. Les Bleus se sont imposés 2-0 face au Maroc en quart de finale. La France qui retrouvera l'Espagne ou la Belgique en demi-finale. Le mercure va grimper dans les prochains jours. 37 degrés attendus à Paris aujourd'hui, 42 degrés à Mont-de-Marsan ce week-end. 76 départements seront en vigilance orange ce vendredi. Seuls les Hauts-de-France et le Sud-Est seront épargnés. Météo France active également la vigilance rouge canicule pour 9 départements du quart nord-ouest entre le Morbihan et la Vienne. Sébastien Lecornu dirigera une nouvelle cellule interministérielle de crise à 10h ce vendredi. Également dans l'actualité, la justice française interdit au géant asiatique Shein la vente de vêtements reproduisant les crocodiles de la marque Lacoste dans l'Union européenne. Une décision actée ce jeudi par le tribunal de Paris pour prévenir l'atteinte aux marques renommées de la société Lacoste. Il a considéré que la commercialisation de certains produits présentait un risque pour les consommateurs. Francis Spinner, mis en examen par le parquet de Paris hier, le sénateur LR est poursuivi pour corruption passive. Il est soupçonné d'avoir attribué un logement social dans le 16e arrondissement de la capitale contre des faveurs sexuelles. Le bureau du Sénat avait décidé de lever l'immunité parlementaire du sénateur en mai dernier. Plusieurs associations montrent leur opposition face à la loi prévoyant une présomption d'usage légitime des armes à feu par les forces de l'ordre. Une pétition a déjà recueilli plus de 500 000 signatures sur le site de l'Assemblée nationale après l'adoption du texte il y a 3 jours. Il prévoit que les forces de l'ordre sont présumées avoir agi dans le cadre de la loi en cas d'usage de leurs armes. Les conducteurs de bus et d'autocars autorisés à porter des caméras individuelles. Une mesure à titre d'expérimentation annoncée par le ministre des Transports, Philippe Tabarot. Elle doit permettre de renforcer la sécurité des agents et des usagers dans les transports en commun. Et puis, elle avait une voix rauque reconnaissable entre mille. Bonnie Tyler est morte à l'âge de 75 ans hier. La chanteuse galloise était hospitalisée au Portugal. Voilà pour l'info, très bonne journée.

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0: Sur la route, soyez particulièrement prudents si vous circulez ce matin au niveau de Grosblie entre les deux douanes, donc en direction de l'Allemagne. Il y a une personne qui marche justement sur cette route là dans la forêt entre les deux douanes et on ne le voit pas du tout. Hein. C'est très dangereux, nous dit Denis à l'instant au standard. Merci à lui pour cette info. Nous sommes vendredi le 10 juillet. Il est 5h, on s'informe avec Margot Benabas. Bonjour.
1: Bonjour Quentin, bonjour à tous. La Moselle et le Bas-Rhin passent aujourd'hui en vigilance orange canicule. Comme prévu, la vague de chaleur remonte dans le nord et l'est du pays. La vigilance orange commence dès midi ce vendredi. À 15h hier, les températures étaient comprises entre 28 et 31 degrés en Moselle selon Météo France. Pour la journée de vendredi, les maximales grimperont entre 32 et 34 degrés. L'épisode caniculaire durera au moins jusqu'en début de semaine prochaine. L'utilisation d'artifices et le transport de carburant sont interdits en Moselle. Durant la phase finale de la Coupe du Monde de foot et à l'occasion des manifestations de la fête nationale, l'achat, la vente, la détention, le transport et l'utilisation d'articles pyrotechniques de catégorie F2 et F3 sont interdits. Le préfet a pris un arrêté qui dure jusqu'au lundi 20 juillet à 8h du matin. Le transport de carburant dans des contenants tels que les jerrycans ou les bidons est également interdit. Le chantier est lancé à la station d'épuration de Marino à Forbach. La communauté d'agglomération de Forbach poursuit l'un des plus importants investissements de son histoire en matière d'assainissement d'un montant de 27 millions d'euros. Après plusieurs mois d'études, le chantier de la future station d'épuration de Marino a débuté. La démolition de l'ancien quai de transfert des déchets ménagers est en cours après une opération de désamiantage. Au cours de la deuxième quinzaine de juillet, une nouvelle phase de démolition concernera le bassin d'orage existant. La construction est prévue à partir de septembre. La nouvelle station d'épuration sera mise en service de manière progressive jusqu'à fin 2028. L'école de médecins remporte le challenge natation scolaire. L'agglo de Forbach organise ce challenge avec la piscine Jean-Éric Bouche pour favoriser l'apprentissage de la natation. Cette année, ce sont plus de 2500 élèves issus de 132 classes des écoles élémentaires qui ont participé à l'événement. C'est finalement la classe de Madame Morère de l'école élémentaire de médecins qui a remporté le challenge en devançant au classement l'ensemble scolaire Antoine Gap de Forbach et l'école de Diblin. Et puis la troisième édition du Tracteur Fest a lieu dimanche à Saint-Louis-les-Beach. L'exposition de tracteurs débutera à 10h dimanche sur la place de la mairie et dans le centre du village. À 15h30, l'ensemble des engins agricoles présents défileront dans les rues du village. Il y aura de l'animation et de la restauration toute la journée. Le soir, une marche aux lampions est prévue avant un feu d'artifice à l'occasion de la fête nationale. C'est la fin de ce flash. Très belle journée à tous.
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1: Bonjour à vous, Bélier. C'est le moment de vous intéresser à l'amour, aux relations et au mariage, ou encore d'entretenir votre vie sociale.
2: Taureau, votre dynamisme fera que vous serez très sollicité. Vous ne pourrez pas aider tout le monde, même si vous le désirez.
3: Gémeaux, vos rêves peuvent devenir plus facilement réalité si vous acceptez le jeu social environnant.
4: Cancer, un coup de fatigue vous montre la bonne voie. Une soirée calme serait idéale.
5: Reposez-vous dans votre intimité.
6: Lion, vous avez besoin de vous détacher de certaines choses.
7: Pour cela, vous décidez de remettre votre propre désir au centre de vos préoccupations.
8: Vierge, vous voyez les choses de façon plus positive et vos proches le remarquent.
9: Balance, apprenez à vous taire parfois. Tout le monde n'est pas prêt à entendre ce que vous avez à exprimer.
10: Scorpion, méfiez-vous des climatisations, des courants d'air. Protégez-vous du froid de façon générale car vous y êtes vulnérable.
11: Sagittaire, le moment est idéal pour rassembler, partager et communiquer avec vos proches.
12: Capricorne, beaucoup de sensualité dans l'air aujourd'hui.
13: Profitez-en pour resserrer de doux lien avec votre moitié.
14: Verseau, vous êtes profondément disposé à faire plaisir à votre entourage.
15: Profitez-en pleinement car vous en tirerez de belles satisfactions.
16: Poisson, en cette journée, patience, concentration sont en hausse et vous mènent même au succès escompté.
17: Passez tous une très belle journée.

0: Nous sommes aujourd'hui vendredi le 10 juillet, bonne fête aujourd'hui au Ulrich. Le dicton du jour, pluie du 10 juillet, pluie de cette semaine.
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1: Vendredi 10 juillet, 5h30, c'est le moment de s'informer. Bonjour.
2: Bonjour à tous. L'équipe de France poursuit sa route dans cette Coupe du Monde. Les Bleus se sont imposés 2-0 face au Maroc en quart de finale grâce à des buts d'Ousmane Dembélé et Kylian Mbappé. Les Bleus qui retrouveront l'Espagne ou la Belgique en demi-finale. La France s'apprête à vivre sa deuxième vague de chaleur en deux semaines. 37 degrés sont attendus à Paris aujourd'hui, 39 à Nantes et 42 à Mont-de-Marsan ce week-end, alors que 76 départements seront concernés par une vigilance orange canicule. 9 autres sont placés en alerte rouge entre le Morbihan et le Centre-Val de Loire. La canicule devrait persister au moins jusqu'à mardi, avant une possible baisse progressive des températures depuis l'ouest. Sébastien Lecornu présidera ce matin une nouvelle cellule interministérielle de crise. La chaleur qui fait des dégâts sur plusieurs installations également, c'est le cas de la centrale nucléaire de Golfech dans le Tarn-et-Garonne. Un des réacteurs est arrêté en raison de la montée importante de la température de la Garonne qui approche les 28 degrés. C'est cette eau qui est utilisé pour refroidir les réacteurs. La loi de Gérald Darmanin sur la justice criminelle est définitivement adoptée après un ultime vote du Sénat. Un texte nettement réduit après le retrait de la mesure décriée de plaider coupable. Parmi les mesures adoptées, un dispositif d'urgence permettant de prolonger certaines détentions provisoires et le recours à la généalogie génétique. La possibilité de consulter des bases de données de sociétés privées proposant des tests génétiques. La justice française interdit aux géants asiatique Chine, la vente de vêtements reproduisant les crocodiles de la marque Lacoste dans l'Union Européenne. Une décision actée aujourd'hui par le tribunal de Paris pour prévenir l'atteinte aux marques renommées de la société Lacoste. Les fraudes à l'assurance en hausse en 2025, elles ont augmenté de 4,9% d'après l'agence de lutte contre la fraude à l'assurance. Un montant estimé à 2,5 milliards d'euros sur les assurances santé et assurances vie notamment. Et puis Tadej Pogacar, vainqueur en solitaire sur la 6e étape du Tour de France hier. Le Slovène récupère son maillot jaune de leader. Voilà pour l'actu, très bonne journée.

facile. Boulevard des Désert, à l'instant sur Radio Mélodie, nous sommes vendredi le 10 juillet. Faisons un petit tour sur l'éphéméride du jour. 10 juillet 2016, il y a 10 ans, le Portugal remporte l'Euro 2016 face à la France, au Stade de France. Peut-être un souvenir que vous gardez encore et peut-être que ça va mieux. Tiens, avec le match d'hier soir où la France a gagné 2-0, donc on est qualifié pour la suite du mondial. 10 juillet 1999, il y a 27 ans, à la radio, on entendait

David Hallyday, single certifié disque de diamant, Tu ne m'as pas laissé le temps. C'était un 10 juillet en 1965, les Rolling Stones deviennent numéro 1 pour 4 semaines avec ce titre Satisfaction.

C'est le premier titre des Rolling Stones qui permettra au groupe d'être en tête des charts. Et puis en ce 10 juillet, nous fêtons un anniversaire, nous fêtons les 34 ans de Clara Luciani.

0: Et si vous aussi vous fêtez votre anniversaire aujourd'hui en ce 10 juillet, joyeux anniversaire à vous.
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Sur la route, soyez vigilants si vous circulez actuellement sur la voie rapide en direction de Sarreguemines. La voie rapide dans le sens Béronne-Grosblie. À hauteur de Béronne, il y a un sanglier qui est sur la route. Merci Nordine qui nous signale donc cet obstacle. Il faut faire attention. C'est donc à hauteur de Béronne sur la voie rapide quand on se dirige du côté de Grosblie.

0: Merci d'écouter Radio Mélodie en ce vendredi. Il est 6h et c'est le moment de s'informer avec Margot Benabas. Bonjour.
1: Bonjour Quentin, bonjour à tous. La Moselle et le Bas-Rhin passent aujourd'hui en vigilance orange canicule. Comme prévu, la vague de chaleur remonte dans le nord et l'est du pays. La vigilance orange commence dès midi ce vendredi. À 15h hier, les températures étaient comprises entre 28 et 31 degrés en Moselle selon Météo France. Pour la journée de vendredi, les maximales grimperont entre 32 et 34 degrés. L'épisode caniculaire durera au moins jusqu'en début de semaine prochaine. L'utilisation d'artifices et le transport de carburant sont interdits en Moselle. Durant la phase finale de la Coupe du Monde de foot et à l'occasion des manifestations de la fête nationale, l'achat, la vente, la détention, le transport et l'utilisation d'articles pyrotechniques de catégorie F2 et F3 sont interdits. Le préfet a pris un arrêté qui dure jusqu'au lundi 20 juillet à 8h du matin. Le transport de carburant dans des contenants tels que les jerrycans ou les bidons est également interdit. Le chantier est lancé à la station d'épuration de Marino à Forbach. La communauté d'agglomération de Forbach poursuit l'un des plus importants investissements de son histoire en matière d'assainissement d'un montant de 27 millions d'euros. Après plusieurs mois d'études, le chantier de la future station d'épuration de Marino a débuté. La démolition de l'ancien quai de transfert des déchets ménagers est en cours après une opération de désamiantage. Au cours de la deuxième quinzaine de juillet, une nouvelle phase de démolition concernera le bassin d'orage existant. La construction est prévue à partir de septembre. La nouvelle station d'épuration sera mise en service de manière progressive jusqu'à fin 2028. L'école de médecins remporte le challenge natation scolaire. L'agglo de Forbach organise ce challenge avec la piscine Jean-Éric Bouche pour favoriser l'apprentissage de la natation. Cette année, ce sont plus de 2500 élèves issus de 132 classes des écoles élémentaires qui ont participé à l'événement. C'est finalement la classe de Madame Morère de l'école élémentaire de médecins qui a remporté le challenge en devançant au classement l'ensemble scolaire Antoine Gap de Forbach et l'école de Diblin. Et puis la troisième édition du Tracteur Fest a lieu dimanche à Saint-Louis-les-Beach. L'exposition de tracteurs débutera à 10h dimanche sur la place de la mairie et dans le centre du village. À 15h30, l'ensemble des engins agricoles présents défileront dans les rues du village. Il y aura de l'animation et de la restauration toute la journée. Le soir, une marche aux lampions est prévue avant un feu d'artifice à l'occasion de la fête nationale. C'est la fin de ce flash. Très belle journée à tous.
0: La météo pour la journée d'aujourd'hui, une nouvelle journée de canicule nous attend à partir d'aujourd'hui, à partir de midi. Donc certains événements seront annulés à cause de cette canicule. On en parlera plus en détail dans les infos tout au long de la matinée. 34 degrés attendus cet après-midi, la canicule qui sera toujours au rendez-vous pour demain samedi, entre 17 et 19 degrés le matin, entre 32 et 34 dans l'après-midi.
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Sur la route, attention à ce sanglier qui nous a été signalé il y a une petite dizaine de minutes maintenant par Nordine. Sanglier sur la voie rapide à hauteur de Béren en direction de Grosbly. Donc soyez prudents si vous devez passer dans le secteur. 03 87 98 29 29 si vous êtes témoin d'une autre perturbation.

0: Les stations-service les moins chères, le diesel est affiché au prix d'1,85€ à l'Intermarché de Dieuze, 1,87€ Leclerc de Creutzwald. Le samplon 95 E10, 1,85€ affiché à l'Intermarché de Dieuze, 1,87€ station Carrefour de Sarreguemines.
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0: Vendredi matin, bonjour Camille.
1: Bonjour Quentin, bonjour à tous.
0: Comment vas-tu ce matin?
1: Bah ça va et toi?
0: Bah ça va très bien. As-tu regardé le match hier soir?
1: J'allais te poser la même question, est-ce que tu as veillé tard? Alors non, j'ai pas regardé le match. Après vu le bruit que j'ai entendu dans les rues le soir, je me suis douté que la France avait gagné.
0: Eh bah écoute, moi j'ai mis la télé, je me suis dit si je m'endors, je m'endors. Je me suis effectivement endormi avant le début du match. Je me suis réveillé après le début, enfin après la fin du match. Et j'ai vu, en fait, quand j'ai ouvert les yeux, j'ai vu qu'il passait des images et je me suis dit, ah bah le match est pas encore fini. Ah, il y a que 0-0. Et donc, j'ai coupé la télé, je me suis endormi. Enfin, je voulais me rendormir. Et là, je me dis, mais attends, c'est trop bizarre. Il est minuit, le match doit être fini depuis longtemps. J'ai regardé, effectivement. J'ai vu ensuite que c'était une simple rediffusion de quelques extraits, quoi. Et qu'on avait donc gagné 2-0.
1: Mais bon, je tiens à dire quand même qu'à la rédaction, on pronostique un petit peu les matchs et que j'avais pronostiqué 2-0.
0: Ah, moi, j'avais dit 2-1.
1: Lucas avait dit 2-1 également.
0: Voilà. petite info inutile du jour. Par-dessus tout ça, je te parle ce matin d'un Finnois. Il s'appelle Topi Tchoukanov. Et en fait, lui, il est passionné de cartes.
1: Okay. Hein.
0: Et donc, il a créé une carte qui s'appelle Notable People. En gros, c'est une carte du monde interactive. Et quand tu zoomes, tu vois la personne la plus célèbre de la ville que tu auras choisie, en
1: D'accord.
0: fait. Là où tu zoomes. Donc,
1: c'est marrant.
0: Tout à l'heure, je t'ai demandé, y a pas de problème de dire que tu es originaire de Rennes.
1: Ouais.
0: Et donc, quand on zoome sur Rennes, la personne la plus célèbre, alors il se base évidemment sur Wikipédia, sur le nombre de vues de la page, etc.
1: Okay.
0: C'est Georges Ernest Boulanger.
1: D'accord.
0: Alors, c'est un officier général et homme politique français. Il était ministre de la guerre en 1886.
1: Ok.
0: Voilà, et donc c'est la personne la plus célèbre de Rennes, selon donc Wikipédia, les vues
1: de
0: la page, les recherches, etc. Et donc, t'as ça sur absolument le monde entier. Il y a pas mal de noms. Par exemple, chez nous, on a Patricia Cass.
1: Oui, évidemment.
0: Voilà, forcément, qui est donc la personne la plus célèbre du coin. Donc, Notable People, si jamais vous voulez aller jeter un œil.
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1: Bonjour à vous, Bélier. C'est le moment de vous intéresser à l'amour, aux relations et au mariage, ou encore d'entretenir votre vie sociale.
2: Taureau,
1: votre dynamisme fera que vous serez très sollicité. Vous ne pourrez pas aider tout le monde, même si vous le désirez.
2: Gémeaux,
1: vos rêves peuvent devenir plus facilement réalité si vous acceptez le jeu social environnant.
2: Cancer,
1: un coup de fatigue vous montre la bonne voie. Une soirée calme serait idéale.
2: Reposez-vous dans votre intimité.
1: Lion, vous avez besoin de vous détacher de certaines choses.
2: Pour cela, vous décidez de remettre votre propre désir au centre de vos préoccupations.
1: Vierge,
2: vous voyez les choses de façon plus positive et vos proches le remarquent.
1: Balance,
2: apprenez à vous taire parfois.
1: Tout le monde n'est pas prêt à entendre ce que vous avez à exprimer.
2: Scorpion, méfiez-vous des climatisations, des courants d'air.
1: Protégez-vous du froid de façon générale car vous y êtes vulnérable.
2: Sagittaire, le moment est idéal pour rassembler, partager et communiquer avec vos proches.
1: Capricorne, beaucoup de sensualité dans l'air aujourd'hui.
2: Profitez-en pour resserrer de doux lien avec votre moitié.
1: Verseau,
2: vous êtes profondément disposé à faire plaisir à votre entourage.
1: Profitez-en pleinement car vous en tirerez de belles satisfactions.
2: Poisson,
1: en cette journée, patience, concentration sont en hausse et vous mènent même au succès escompté.
2: Passez tous une très belle journée.

0: Dernier épisode de notre saga en visite en Moselle Sud. Le pays de Sarrebourg s'impose comme une destination touristique majeure chez nous en Moselle.
1: En 2025, il enregistre plus de 1,5 million de nuitées. Ce territoire, caractérisé par ses espaces naturels remarquables entre eaux et forêts, bénéficie également d'une reconnaissance de l'UNESCO en tant que réserve de biosphère. Ses paysages, ses activités et son patrimoine en font un pôle d'attractivité important.
2: Le pays de Sarrebourg impressionne par ses chiffres.
3: On a plus de 48 000 hectares de forêt sur la partie massif vosgien, avec plus de 1000 km de sentiers de randonnée. Et sur la partie pays des étangs, on a plus de 400 étangs, 54 km de canaux. Donc il y a vraiment une forte concentration en eau et en forêt sur le territoire.
2: Et c'est à Richicourt-le-Château qu'Alexandra Padlikowski, directrice de l'Office de tourisme de Moselle-Sud, nous a donné rendez-vous. Et plus précisément à l'arboretum.
3: On y retrouve plusieurs centaines d'espèces d'arbres différents. Et ce qui est atypique dans cet endroit, c'est qu'on mêle donc l'arboretum, les essences d'arbres, et le paysage avec les étangs. Donc il y a plein de petits étangs qui s'entremêlent dans cet arboretum.
2: Une boucle de 4,3 km est possible pour découvrir les différentes caractéristiques du pays de Sarrebourg. Et vous ne pourrez pas louper sur le chemin la Grande Écluse.
3: Je vous avoue que j'ai vraiment un coup de cœur pour cette Grande Écluse. On a un énorme héron qui fait front au canal et qui est posé sur cette grande écluse. Et à l'intérieur de ce héron, plus on se rapproche, plus on remarque différentes scénettes de la vie quotidienne de ce territoire. Des pêcheurs, des enfants qui jouent, des moutons.
2: Le tourisme est donc aussi fluvial puisque chaque année, ce sont environ 3000 bateaux qui franchissent la grande écluse de Richicourt. Si le pays de Sarrebourg attire, c'est également pour son parc Sainte-Croix, son Center Parks, le rocher de Dabo ou encore le train forestier d'Abrège-Villers. Mais les passionnés d'histoire sont attendus cette année à Sarrebourg pour
3: visiter la chapelle des Cordeliers et son vitrail Chagall monumental de 12 mètres de haut. Et en fait, on est sur l'année du 50e anniversaire de ce vitrail. Donc, il y a une programmation événementielle autour de cette année anniversaire qui est proposée jusqu'à la fin de l'année.
2: De Fénétrange à Saint-Quirin, en passant par Langatte, chaque village regorge de pépites. Mais pour en savoir plus, rendez-vous sur place ou à l'Office de tourisme qui a renseigné plus de 30 000 personnes en 2025.
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0: 6h30, c'est le moment de s'informer. Bonjour.
5: Bonjour à tous. La France en demi-finale de la Coupe du Monde de football. Les Bleus ont dominé le Maroc hier soir en quart. Une victoire 2-0 après des buts de Mbappé et Dembélé. Et Kylian Mbappé hein, qui a dû sortir après un coup à la cheville. Le capitaine tricolore a assuré hier soir que tout allait bien. Et les Bleus disputeront une troisième demi-finale de Coupe du Monde consécutive mardi face à l'Espagne ou à la Belgique. Deux équipes qui s'affrontent ce soir à 21h. Une victoire en tout cas célébrée en France et à Paris, notamment dans une ambiance festive. Des supporters français ont ainsi fêté la qualification sur les Champs-Élysées sans tension particulière. Dans le reste de l'actualité, il fait encore très chaud aujourd'hui, notamment dans l'ouest de la France. 9 départements sont en vigilance rouge canicule. Vigilance qui débute à midi du Morbihan à la Vienne en passant par la Sarthe. 76 autres sont en alerte orange. Météo France annonce des températures avoisinant les 40 degrés du Poitou-Charente au Pays de la Loire et au centre-Val de Loire. Et face à ce nouvel épisode caniculaire, une nouvelle cellule interministérielle de crise se tient en fin de matinée. Elle sera présidée par le Premier ministre Sébastien Lecornu. Et les fortes chaleurs intensifient le risque d'incendie. La Haute-Garonne est en vigilance maximale pour les feux de forêt. 63 autres départements sont en risque élevé. À noter que l'incendie continue de progresser près de 10 dans la Drôme. 3500 hectares sont partis en fumée. La préfecture du département a procédé à des évacuations préventives de 400 personnes ce jeudi. La proposition d'Olivier Faure pour l'élection présidentielle rejetée. Les militants socialistes ont choisi hier soir le mode de désignation de leur candidat et ils n'ont donc pas retenu la méthode voulue par le premier secrétaire du PS. C'est celle de ses opposants qui a été validée, à savoir la désignation d'un candidat simplement par les militants du PS et des organisations politiques se reconnaissant comme faisant partie du pôle socialiste. Et puis la tapisserie de Bayeux a quitté la France hier. Elle doit être transportée au British Museum de Londres, une opération particulièrement délicate. La tapisserie de Bayeux restera un an au Royaume-Uni avant de revenir dans le Calvados. Excellent début de journée à tous.
0: D'ici quelques minutes, je te raconte l'histoire de David Phillips, un ingénieur californien qui a acheté, tiens-toi bien, 12 150 flans au chocolat dans un supermarché. Okay. Donc il a vidé les stocks. Et mais alors pourquoi ?
1: Bah, c'est une bonne question.
0: C'est une question à laquelle on répondra tout à l'heure et tu verras que c'est assez surprenant. 6h33.
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0: L'histoire paraît invraisemblable, mais elle est pourtant bien réelle. David Phillips, un ingénieur californien, a acheté 12 150 flans au chocolat dans un supermarché.
1: Ok, je ne savais déjà même pas qu'il y en avait autant de dispo dans un supermarché.
0: Alors, je ne pense pas qu'il les a achetés d'un coup. Mais en tout cas, il en a acheté 12 150. Okay. Mais pourquoi? Qu'est-ce qu'un ingénieur californien ferait?
1: J'allais dire pour une expérience.
0: Pas vraiment. En fait, tout commence au printemps 1999 lorsqu'une marque de dessert a lancé une offre simple, envoyer les codes-barres de ses produits pour recevoir des miles d'avion. Et donc, pour la plupart des clients, il s'agit d'un petit bonus, mais pour David Phillips, passionné de calcul, c'est une opportunité gigantesque, puisqu'en analysant le rapport prix du produit, valeur des miles, il a découvert que certains desserts, et donc notamment les flans au chocolat qui, quand tu les achètes en pack, ramenés à l'unité, ça donne 25 centimes de dollars de pièce, ça rapporte bien plus en miles que ce que ça coûte réellement.
1: D'accord.
0: Tu vois. Donc, il en a acheté 12 150 flans, chacun doté donc d'un code-barre unique. Il a ensuite passé des heures et des mois, certainement, voire même des années, à découper les codes-barres, remplir les formulaires et envoyer donc des centaines d'enveloppes au programme de fidélité. Un casse-tête logistique, mais qui lui a rapporté pas mal de miles. Et je te demande, à ton avis, combien de miles, combien de voyages il a pu faire?
1: Parce que je pensais que du coup, il avait peut-être financé voyage, non, plusieurs. Quoi.
0: Ah oui, oui.
1: D'accord, je sais pas, peut-être 20.
0: Ouais, le double. 40 billets d'avion gratuits. Donc ça lui a permis de visiter 40 pays. Il a reçu en fait plus d'1 million de miles. Et donc les médias américains l'ont surnommé The Pudding Guy, un personnage devenu mythique dans l'histoire des bons plans, un exploit qui est encore cité donc aujourd'hui comme l'un des plus grands détournements légaux, de programmes de fidélité. Voilà, donc
1: j'espère juste que, enfin, je pense que là, il doit être gavé, par contre,
0: des flans au chocolat.
1: À mon avis, il peut plus les voir en peinture.
0: Il les donne à sa famille pour
1: peut-être,
0: Noël,
1: ouais,
0: pour les anniversaires, tout ça.

0: 6h46 à la une de l'actualité.
1: La police sarroise lance un appel à témoins après l'évasion d'un prisonnier. Mario Stegnitz, 44 ans, s'est évadé mercredi vers 15h lors d'une sortie encadrée à Schmelz près de Sarre-Louis. L'homme qui purge une peine de prison à perpétuité pour meurtre est considéré comme dangereux. Comme prévu, la vague de chaleur remonte dans le nord et l'est du pays. La Moselle et le Bas-Rhin passent en vigilance orange à partir de midi. Les températures maximales devraient atteindre 34 degrés. La mairie de Sarre-Alb dénonce de nombreuses incivilités dans la commune. Sur sa page Facebook, elle relate les heures passées par les services pour nettoyer les déchets qui jonchent le sol et appelle les citoyens à un peu plus de civisme.
0: Et on développera ces infos dans le flash dans un instant à 7h.
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0: Ah non, je l'ai pas.
1: Ah, tu ne l'as pas, ouais. Même pas à la voix.
0: Pourtant, je te sentais hyper confiant là. Je sais pas, non, je suis pas sûre.
1: Bon, bah, c'est pas grave, ce sont des choses qui arrivent. 03 87 98 29 29, si vous pensez avoir reconnu ce matin cette chanson à l'envers, on vous attend maintenant au standard. Combien

0: Et ce matin, c'est Charlie de Putelange qui avait la bonne réponse.
1: Et oui, parce qu'il fallait reconnaître Michel Polnareff. Avec la réponse, franchement, je l'ai pas.
0: C'est vrai. Bah, c'est que cette chanson n'était pas pour toi. Voilà, ce sont des choses qui arrivent.
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0: Vendredi 10 juillet, 7h01. On s'informe, Camille, l'équipe de France décroche son billet pour les demi-finales de la Coupe du Monde de foot.
1: Les Bleus se sont imposés hier face au Maroc 2-0. Kylian Mbappé a ouvert le score à la 60e minute avant un but de Dembélé 5 minutes plus tard. Les Bleus disputeront leur 3e demi-finale de Coupe du Monde consécutive mardi 14 juillet à 21h face à l'Espagne ou à la Belgique. Un dramatique incendie fait au moins 12 morts près d'Almeria en Andalouse, dans le sud de l'Espagne. L'incendie s'est déclaré hier en fin de journée, prenant au piège des automobilistes. L'Espagne fait en ce moment face à de fortes vagues de chaleur et de sécheresse, créant les conditions pour des feux dévastateurs.
0: La police sarroise lance un appel à témoins après l'évasion d'un prisonnier.
1: Mario Stegnitz, 44 ans, s'est évadé mercredi vers 15h lors d'une sortie encadrée à Schmelz près de Sarre-Louis. L'homme qui purge une peine de prison à perpétuité pour meurtre est considéré comme dangereux. Il a été condamné en 2011 par le tribunal de Sarrebruck pour le meurtre violent d'une retraitée originaire de Hombourg. La victime de 77 ans a perdu la vie étranglée lors du cambriolage de sa maison, selon le Sarrebrucker Zeitung.
0: La mairie de Sarralbe dénonce de nombreuses incivilités dans la commune.
1: Mercredi, les agents des services techniques de la ville et les équipes du CAT ont passé plusieurs heures à nettoyer et entretenir le secteur de la piscine, l'aire de jeu et le City Stade. Le lendemain, les ouvriers communaux y ont déjà retrouvé de nombreux déchets, des canettes, des emballages, des bouteilles et autres déchets. Sur sa page Facebook, la ville souligne ces gestes inacceptables qui témoignent d'un profond manque de respect envers celles et ceux qui travaillent chaque jour pour entretenir notre ville.
0: Depuis le début de semaine, la circulation est interdite dans la rue de l'église à Lemberg.
1: En raison des travaux de démolition de deux maisons, la circulation a été interdite à partir du croisement de la rue de l'église et de la Grand-Rue. Cette interdiction de circulation a été mise en place depuis lundi et durera jusqu'au 17 juillet pour permettre le bon déroulement des travaux. Une signalisation a été mise en place par la société Grébil en charge des travaux.
0: C'est vendredi et il est temps de penser à son programme du week-end.
1: Demain, samedi, de nombreuses sorties sont prévues sur le territoire. La rédaction vous a préparé une petite sélection d'animations à ne pas manquer.
3: La fête nationale se célèbre avec un peu d'avance. Ce samedi, Ambar prévoit une soirée festive dès 19h avec bal populaire, pizza flamme, manège et feux d'artifice. Vous pourrez également faire la fête et admirer des feux d'artifice à Valmont, Vouzvillers ou encore Diblin. La fête foraine fait son retour sur le parking de la Grande Armée de Sarreguemines à partir de samedi. Vous retrouverez une dizaine de manèges comme par exemple la chenille, la pêche au canard ou encore les auto-tamponneuses, sans oublier les stands de gourmandise. Direction le Pays de Beach où le festival Il était une fois mêlant cirque, théâtre, musique et chant débute demain avec la compagnie Majordome au Moulin d'Eschvillers. Ce spectacle de jonglage pour toute la famille est proposé gratuitement à 21h. Dimanche, rendez-vous à Rammstein Plage à Berenthal pour découvrir le duo d'acrobates Mano à Mano. Autre ambiance du côté de Sarrebourg, le cinéma Cinésar vous plonge dans les années 80 avec une programmation Back to Cinéma 80. Ce week-end, vous pourrez par exemple voir Retour vers le futur, Les Dents de la Mer ou encore Starfighter. Samedi après-midi, Kevin Pike, superviseur des effets spéciaux de Retour vers le futur, sera présent pour une rencontre et une conférence. Pour bien finir la journée en faisant quelques emplettes et passer un bon moment, un marché nocturne est organisé à Amsouvarsberg samedi. Rendez-vous de 15h à 21h au marché couvert pour découvrir les stands et profiter des animation.
0: Une sélection d'idées de sortie par Margot Benabas et plein d'autres évidemment à retrouver sur notre site internet. Merci Camille, à tout de suite.
1: À tout de suite.
0: La météo pour la journée d'aujourd'hui, une journée caniculaire où on attend un ciel bleu, du soleil et 34 degrés sur le thermomètre. Demain samedi, la canicule sera toujours au rendez-vous. On attend entre 17 et 19 degrés le matin, entre 32 et 34 dans l'après-midi.
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0: Tout va bien en ce moment sur les routes du secteur. Si jamais la situation venait à changer, vous nous prévenez ici au standard.
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0: Les stations-service les moins chères, le diesel est affiché au prix d'1,85€, Intermarché à Dieuze, 1,87€ Leclerc de Creutzwald. Le samplon 95 est affiché E10, samplon 95 E10 affiché au prix d'1,85€ à l'Intermarché de Dieuze, 1,87€ Carrefour de Sarreguemines.
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0: C'est le moment de sortir, direction Schmidt-Villers, direction le stade de foot. L'AES 08 organise ce samedi à partir de 18h son opener party au stade de foot de Schmidt-Villers. De quoi passer un bon moment.
1: Alors qu'est-ce qu'on a au programme?
0: Alors la soirée sera animée par l'orchestre Ma Bonne Étoile, un super orchestre d'ailleurs. Benjamin du groupe que je connais bien, c'est un copain, s'est marié, donc voilà, j'en profite pour lui dire félicitations si jamais il écoute ce matin.
1: La petite info supplémentaire.
0: Exactement, sur place buvette, pizza, tarte flambée, grillade tout au long de la soirée. Soirée qui sera clôturée par un grand feu d'artifice.
1: Normalement, voilà, jusqu'à présent, il est toujours maintenu, ce feu d'artifice du côté de Schmidt-Villers.
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1: Bonjour à vous, Bélier. C'est le moment de vous intéresser à l'amour, aux relations et au mariage, ou encore d'entretenir votre vie sociale.
2: Taureau,
1: votre dynamisme fera que vous serez très sollicité. Vous ne pourrez pas aider tout le monde, même si vous le désirez.
2: Gémeaux,
1: vos rêves peuvent devenir plus facilement réalité si vous acceptez le jeu social environnant.
2: Cancer,
1: un coup de fatigue vous montre la bonne voie. Une soirée calme serait idéale.
2: Reposez-vous dans votre intimité.
1: Lion, vous avez besoin de vous détacher de certaines choses.
2: Pour cela, vous décidez de remettre votre propre désir au centre de vos préoccupations.
1: Vierge,
2: vous voyez les choses de façon plus positive et vos proches le remarquent.
1: Balance,
2: apprenez à vous taire parfois.
1: Tout le monde n'est pas prêt à entendre ce que vous avez à exprimer.
2: Scorpion, méfiez-vous des climatisations, des courants d'air.
1: Protégez-vous du froid de façon générale car vous y êtes vulnérable.
2: Sagittaire,
1: le moment est idéal pour rassembler, partager et communiquer avec vos proches.
2: Capricorne,
1: beaucoup de sensualité dans l'air aujourd'hui.
2: Profitez-en pour resserrer de doux lien avec votre moitié.
1: Verseau,
2: vous êtes profondément disposé à faire plaisir à votre entourage.
1: Profitez-en pleinement car vous en tirerez de belles satisfactions.
2: Poisson,
1: en cette journée, patience, concentration sont en hausse et vous mènent même au succès escompté.
2: Passez tous une très belle journée.
3: Nous sommes vendredi et le vendredi, c'est Camille.
4: C'est la vengeance. Allez, ça s'est passé le 10 juillet 1975, il y a donc 51 ans. Quelque chose arrive en France. je fais du Quentin, c'est très bas. Quelque chose arrive en France. Alors, c'est pas quelque chose de palpable, hein, c'est plutôt un événement.
3: Un événement qui arrive en France.
4: Quelque chose
3: musical.
4: Non, c'est pas musical.
3: C'est un lien avec tout ce qui est 7e art, donc. Cinéma, tout ça.
4: Non.
3: En 75, quelque chose arrive en France.
4: Voilà. C'est quelque chose qui existait déjà et qui a un petit peu été renouvelé. Alors, je sais pas si ça va t'aider, ça va peut-être même te perdre un petit peu, mais en tout cas, c'est grâce à un décret du premier ministre de l'époque, qui était Jacques Chirac, qui signe ce décret pour la création de ça, de ce quelque chose.
3: Un lien avec le sport?
4: Non.
3: Avec le code de la route, peut-être, un truc comme ça?
4: Non, alors c'est quelque chose qui existe toujours, c'est quelque chose, je pense, tu y as déjà participé, on peut, voilà, plein de Français y participent, d'autres non.
3: J'allais dire proposer un marathon, mais du coup rien de sportif, et puis moi faire un marathon...
4: Et en plus, c'est pas quelque chose qui existe une fois, c'est quelque chose que tu peux faire tout au long de l'année.
3: C'est vrai. Un lien avec tout ce qui est calendrier, les phases de la lune.
4: Alors, il peut y avoir un lien avec le calendrier, dans le sens où selon les dates, il peut y avoir des choses un peu différentes.
3: Un lien avec le monde du travail, genre les congés payés, les jours fériés.
4: Non. C'est plus fun, c'est quelque chose de...
3: C'est plus fun.
4: C'est quelque chose, c'est un jeu. Voilà, allez, je vais le dire, c'est un jeu.
3: Le loto ?
4: Le loto. Le loto arrive en France le 10 juillet 1975. En fait, l'idée, c'est de moderniser ce qu'on appelait à l'époque la loterie nationale, qui a été créée en 1933 pour, à l'époque, venir en aide aux anciens combattants victimes de graves blessures et traumatismes sur les champs de bataille de la Première Guerre mondiale. Et en fait, bah voilà, on modernise ce loto. Et ce qui est inédit, en fait, c'est qu'on ne tire plus au sort un gagnant parmi les bulletins qu'avaient joué les gens comme à l'époque. Mais là, c'est donc cette suite de numéros et donc que le joueur peut choisir librement et donc pas forcément un gagnant à tous les coups. Donc le 10 juillet 1975, c'est le décret qui est signé. Le premier tirage au sort a lieu au Théâtre de l'Empire à Paris le 19 mai 1976. Donc ça met quand même un peu de temps après. J'ai les premiers numéros, ouais, le premier tirage.
3: Le premier gain d'abord, c'est quoi?
4: J'allais te poser la question. Le premier tirage, il a eu lieu le 19 mai 76 avec les numéros 31, 15, 33, 27, 36, 48 et 34 en numéros complémentaires.
3: Il y
4: a beaucoup de 30. Mais combien de temps a-t-il fallu attendre pour avoir un premier gagnant?
3: Je pense qu'il a quand même dû falloir attendre un peu le temps que les gens se mettent dans l'idée de jouer, tout ça. Je dirais 1 an, 2 ans.
4: Non, un peu moins. Il a fallu 4 mois. Le 8 septembre de la même année, un jackpot de 800 000 francs est remporté par une famille de l'Allier. Voilà. donc okay. 800 000 francs remportés. J'ai allé quelques petites anecdotes sur le loto. Un Parisien a gagné deux fois avec la même combinaison à 20 ans d'intervalle.
3: Incroyable.
4: Il a d'abord gagné 10 000 euros et la deuxième fois, il a gagné 22 millions d'euros.
3: Oh bah, il a bien fait de rejouer. Hein.
4: Voilà. Et en Isère, une panne d'inspiration a permis à un joueur de gagner gros puisqu'en fait, il a remporté 17 millions d'euros en remplissant sa grille avec le code-barre d'un produit de sa cuisine. Voilà. Il savait pas quoi jouer, il a pris le code-barre, il a joué ça, 17 millions d'euros.
3: Eh ben, c'est pas trop mal ça. Merci Camille.
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3: À savoir que 100% des gagnants du loto ont joué. Il faut le savoir, parce que ça, on ne le sait peut-être pas. C'est le moment de s'informer pour la Coupe du Monde. Bonjour.
5: Bonjour, bonjour à tous. Une marche de plus, l'équipe de France franchit une nouvelle étape vers son rêve d'une troisième étoile. Les Bleus l'emportent en patron 2-0 face au Maroc. En quart de finale, ils sont qualifiés pour les demi-finales de la Coupe du Monde pour la troisième édition de suite. Après un pénalty raté en première mi-temps, Kylian Mbappé a ouvert le score avant qu'Ousmane Dembélé ne scelle la victoire. Un succès logique dans une rencontre maîtrisé par les Bleus avec beaucoup de sérieux. L'objectif est donc atteint pour le sélectionneur Didier Deschamps.
6: Ça semble logique et naturel, mais il faut y arriver. Ouais, évidemment, j'ai des super joueurs, autrement on n'arrive pas là, mais c'est bien, c'était compliqué, parce que aujourd'hui, en rentrant le pénalty, les occasions qu'on met pas, mais bon, quand c'est Kylian, pas de souci, il doute jamais, même s'il a eu une occasion avant de marquer aussi, donc c'est super, on est là où on voulait être, donc on va bien récupérer et puis on va voir notre adversaire demain. Mais oui, on est là pour ça et les joueurs ont ce devoir-là de tout faire. Après, on réussit pas toujours, mais de tout faire pour aller le plus haut possible. Donc, on se retrouve encore dans le dernier carré, ça veut dire qu'on est là.
5: Et la seule petite mauvaise nouvelle du soir, c'est la sortie sur blessure de Kylian Mbappé. Mais le capitaine des Bleus s'est voulu rassurant. Il explique avoir pris un coup à la cheville, mais que tout va bien. Il sera donc bien là mardi en demi-finale. L'équipe de France connaîtra son adversaire ce soir. Ce sera l'Espagne ou la Belgique. Quart de finale prévu à 21h.
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3: On va jouer ensemble d'ici quelques minutes à notre jeu de l'été, le jeu des 4 mélodies. 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
4: voilà,
3: mini-jeux.
4: C'est 4 mini-jeux.
3: Dans chaque mini-jeu, il y a un peu d'argent à gagner, un peu plus d'argent, puis beaucoup plus d'argent, puis beaucoup, beaucoup plus d'argent pour terminer jusqu'à 200 euros si c'est un sans faute.
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3: 7h34.
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3: Alors, j'ai vu des magnifiques dorades au marché. Elles étaient magnifiques, des dorades grises, sauvages. Donc, vous les faites bien cailler, vous levez en filet, donc il y a deux filets. Vous désarrêtez à l'aide d'une pince. Ensuite, on les fait poêler à l'huile d'olive. Ça, c'est pour la cuisson. Côté pot, trois quarts cuisson et vous retournez l'autre. Évidemment, vous les assaisonnez. Avec ça, on fait une semoule aux légumes. Vous cuisez votre semoule classique. Vous y mettez des fèves. Vous y mettez un peu de menthe fraîche. Vous y mettez des petits pois et vous y mettez des cubes de poivron rouge que vous avez préalablement poêlé. Vous mettez ça sur le fond de l'assiette, votre semoule tiède avec les légumes. Vous mettez votre dorade poêlée par-dessus et c'est fait. Les enfants, je vous souhaite un bon week-end. À la semaine prochaine. Ciao.
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0: 7h45, on s'informe.
1: La police sarroise lance un appel à témoins après l'évasion d'un prisonnier. Mario Stegnitz, 44 ans, s'est évadé mercredi vers 15h lors d'une sortie encadrée à Schmelz, près de Sarre-Louis. L'homme qui purge une peine de prison à perpétuité pour meurtre est considéré comme dangereux. Comme prévu, la vague de chaleur remonte dans le nord et l'est du pays. La Moselle et le Bas-Rhin passent en vigilance orange à partir de midi. Les températures maximales devraient atteindre 34 degrés. Avec la future arrivée de l'entreprise Holosolis à Ambar, des travaux de voirie et de desserte sont nécessaires pour gérer l'afflux actuel et futur de véhicules sur la zone de l'Europol 2.
0: Un rond-point a été aménagé pour permettre une meilleure circulation. On est allé faire un tour sur le chantier, un tour de rond-point. De reportage à découvrir tout à l'heure à 8h.
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0: La vanne était facile. Hein, rond-point, on est allé faire un tour de rond-point.
1: Oui,
0: voilà.
1: Oui. Non, mais on avait compris, t'as pas besoin de l'expliquer. Hein,
0: évidemment. Ouais. Allez, 03 87 98 29 29 si vous souhaitez jouer avec nous aux 4 mélodies.
1: On va jouer juste avant 8h, jusqu'à 200 € à gagner. On vous attend pour les inscriptions.
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13: Aujourd'hui, 32 degrés.
14: Demain, 33 degrés.
13: Mardi, retour à 18 degrés.
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0: C'est le moment de jouer à notre jeu des 4 mélodies. On se dirige du côté de Phalsbourg ce matin. Bonjour Hélène.
1: Bonjour.
0: Comment ça va?
1: Eh ben ça va bien, merci.
2: Prête Hélène ce matin à défier les 4 mélodies? Je vous rappelle le principe, vous allez avoir 4 petits jeux avec à chaque fois de l'argent à gagner. 20 euros pour la première manche, 30 euros et ça monte crescendo, 50 euros et enfin 100 euros sur la dernière manche. Donc jusqu'à 200 euros à gagner. On y va, Hélène. Pardon, j'ai voulu dire ma chère Hélène et je l'ai fait en un seul mot, ça fait chez Hélène.
0: On peut aller chez Hélène à la limite si elle nous accueille.
1: Oui, juste une question, c'est l'auteur, le chanteur plus le titre.
2: Alors ça sera pour la quatrième manche.
1: Oui, c'est ça.
2: Mais pour les autres manches, je vous fais des propositions et non, en général, on vous demande pas forcément artiste et titre.
1: D'accord.
2: Allez, première manche, on joue au blind test Kazoo. Il faut reconnaître l'artiste donc de cette chanson.

0: J'ai des propositions à vous faire pour Varro Hélène. Est-ce que c'est une chanson de Big Flo et Oli ou de Michel Fugain?
1: Alors Big Flo et Oli, assez dommage.
2: Ah, il aurait dû y aller.
3: Allez, ça nous fait déjà 20 euros dans la cagnotte. Bravo Hélène.
2: On a tous dit assez dommage, c'est peut-être la dernière fois.
3: Vous aimez bien Big Flo et Oli?
1: Oui, j'aime bien. Je trouve que pour du rap doux, et puis c'est intelligent. Donc oui,
0: du
1: j'aime
0: rap
1: bien.
0: Doux et intelligent, voilà. C'est comme ça qu'on qualifiera Big Flo et Oli. Manche numéro 2, Hélène, on va jouer au jeu du générique.

0: Pour 30 euros, est-ce qu'il s'agit du générique d'un dîner presque parfait, de Top Chef ou de Cauchemar en cuisine?
1: Alors, le premier c'était, pardon?
0: Un dîner presque parfait, Top Chef ou Cauchemar en cuisine?
1: Cauchemar en cuisine.
2: Sans conviction.
0: Un peu au pif.
1: Oui.
2: Vous regardez pas trop la télé?
1: Non, pas du tout.
2: Eh ben, vous savez quoi? Le hasard fait bien les choses, comme on dit, puisque c'est une bonne réponse. C'est effectivement le générique de Cauchemar en cuisine. On enchaîne avec la manche numéro 3. Donc là, 30 euros en plus. Donc 50 voilà, euros dans la cagnotte.
0: 50 euros pour le moment.
2: On enchaîne avec la manche numéro 3.
0: Il s'agit du jeu de la bonne année. On vous diffuse un extrait. Il faut retrouver l'année de sortie de ce titre. Dis-moi si je dois partir ou pas. Et je vous propose 2007, 2010, 2013 ou 2016.
1: Alors là, 2010.
0: Il nous faut une réponse, Hélène. 2010, vous nous dites.
2: Et malheureusement, c'était un peu plus ancien que ça. C'était 2007.
1: Ah, 2007.
2: Le titre « Dis-moi » de Bébé Brune. On a toujours 50 euros dans notre cagnotte. On y va maintenant pour la manche numéro 4. Et là, c'est effectivement la manche blind test où il faut nous donner l'artiste et le titre au mot près, ma chère Hélène. Vous êtes prête?
1: D'accord. Allez.
0: Bon, j'ai envie de dire, Hélène, pas de regret, puisque même l'artiste, on ne l'a pas.
1: Ah, c'est même pas ça.
0: Non, c'est pas Ed Sheeran. C'était James Blunt qu'on cherchait ce matin.
2: Ouais, avec le titre 1973.
0: Qu'on aurait accepté en français.
2: Bien sûr, 1973.
0: On l'aurait pris. Mais bon, bah, ça ne passe pas pour ce matin, le blind test. Mais c'est pas grave quand même, 50 euros gagnés, c'est déjà ça de prix.
1: C'est déjà une belle surprise de vous avoir en ligne, donc super.
0: Ouais. Est-ce qu'il y a des petits projets pour cet été, ma chère Hélène?
1: Oui, on part quelques jours, et puis bon, avec un jardin, il y a toujours du travail.
0: Ah, il y a toujours
1: voilà.
0: du travail. Bon.
2: Vous partez vers quel coin, si on peut demander?
1: Ah oui, du côté de l'Italie.
2: Ah, très bien. Bon, il vous reste des places dans vos valises pour nous?
1: On va faire une petite place.
2: Oui, on n'est pas très grand, on n'est pas très gros, donc il n'y a pas de problème.
0: On veut même bien vous apporter votre chèque, comme ça on vient avec le chèque, vous n'avez pas à vous déplacer, et puis en échange, vous nous emmenez en Italie. C'est un bon deal, non?
1: Eh ben, c'est pas mal. Ouais.
2: Très belle journée du côté de Phalsbourg, Hélène. À très vite.
1: Un grand merci, au revoir.
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2: Nous sommes vendredi matin, il est 8h01. C'est le moment de s'informer, Camille. L'Iran a vécu une journée entre cérémonie et bombardement.
0: Ali Khamenei a été inhumé dans sa ville natale de Mashhad. Le guide suprême iranien avait été tué le 28 février à l'âge de 86 ans dans une frappe aérienne au premier jour de la guerre lancée par les États-Unis et Israël. La cérémonie s'est déroulée sur fond de reprise des hostilités militaires avec Washington. Donald Trump a déclaré cette semaine la trêve terminée. La date de son transfert avait été tenue secrète. La tapisserie de Bayeux est arrivée au British Museum de Londres cette nuit. La broderie du 11e siècle, qui fait près de 70 mètres de long, a quitté la réserve dans laquelle elle était conservée depuis septembre dans le Calvados. Depuis la fermeture du musée de Bayeux pour travaux, le British Museum l'exposera du 10 septembre au 11 juillet.
2: La Moselle et le Bas-Rhin passent aujourd'hui en vigilance orange canicule.
0: Comme prévu, la vague de chaleur remonte dans le nord et l'est du pays. La vigilance orange commence dès midi ce vendredi. À 15h hier, les températures étaient comprises entre 28 et 31 degrés en Moselle selon Météo France. Pour la journée de vendredi, les maximales grimperont entre 32 et 34 degrés. D'après la préfecture de Moselle, la canicule se poursuivra au-delà du 14 juillet. Les températures seront alors comprises entre 22 et 24 degrés la nuit.
2: Et conséquence de la sécheresse, un feu de chaume s'est déclaré hier sur le territoire boulageois.
0: Vers 16h, les pompiers sont intervenus pour un feu dans un champ agricole entre Coum et Téterchin. Selon les informations du Républicain Lorrain, plus de 7 hectares ont été touchés. Une vingtaine de sapeurs-pompiers et 4 camions feux de forêt ont été nécessaires pour venir à bout des flammes. L'incendie aurait démarré au niveau de la presse à Rundballeur. Une quarantaine de bottes de foin sont parties en fumée.
2: Un nouveau giratoire doit permettre de fluidifier la circulation sur l'Europol de Hambar.
0: Avec la future arrivée de l'entreprise Holosolis, des travaux de voirie et de desserte étaient nécessaires. nécessaires pour gérer l'afflux actuel et futur de véhicules sur la zone de l'Europol 2. Un rond-point a été aménagé sur la RD 661 pour un montant de 2,4 millions d'euros. Nous avons fait un point sur les travaux avec Alexandre Muller, chef de projet chez SEBL Grand Est.
4: Depuis septembre, la circulation est perturbée sur la RD 661 en raison de la création d'un rond-point de 40 mètres de large.
5: Les trois quarts de l'anneau se sont terminés il y a une dizaine de jours, ce qui a permis de faire la bascule de la circulation sur les trois quarts de l'ouvrage qui était réalisé. Et maintenant, Eurovia peut travailler de l'autre côté pour déconstruire l'ancienne chaussée de manière à ce qu'elle ne soit plus visible.
4: Ce nouvel aménagement desservira avec plus de fluidité l'Europol 1 et 2 avec notamment cette voie de chinte.
5: La circulation de tout ce qui vient du sud, donc le secteur Saral, tous les employés qui voudront aller chez Grenadier, Ineos ou toutes les entreprises qui sont sur l'Europol Nord transiteront par cette voie. Donc ça évitera de passer par le giratoire d'Altrans, de passer par le giratoire de l'Étoile et ça fluidifiera la circulation à l'intérieur de la zone qui est sur Ambar.
4: Ce rond-point était nécessaire à plusieurs titres pour la casque dont Daniel Muller est le vice-président en charge des voiries.
6: C'est pour éviter l'afflux massif de véhicules venant du secteur sud et pareil pour l'implantation des futures entreprises, il fallait comme un accès qui va jusqu'au dernier terrain de disponible.
4: Trois plateformes ont été aménagées pour accueillir de nouvelles entreprises, mais les travaux ont été retardés cet hiver avec la pluie.
5: Les plateformes sont terminées, mais on n'a pas réussi à les niveler avant l'hiver. Donc là, l'entreprise est revenue maintenant depuis la dernière semaine de juin pour réaliser tout le nivellement des ouvrages et ce chantier doit se terminer définitivement à la fin août de cette année.
4: Presque toutes les plateformes sont déjà réservées par des entreprises que le nouveau rond-point desservira. Les travaux de celui-ci devraient aussi s'achever pour la fin août avec la pose de l'enrobé définitif.
2: Un reportage de Lucas Michels. La troisième édition du Tracteur Fest a lieu dimanche à Saint-Louis-les-Beach.
0: L'exposition de tracteurs débutera à 10h dimanche sur la place de la mairie et dans le centre du village. À 15h30, l'ensemble des engins agricoles présents défileront dans les rues. Il y aura de l'animation et de la restauration toute la journée. À noter que la marche aux lampions et le feu d'artifice sont annulés.
2: On termine avec les pronostics de Tony Gonzalez. Le quintet se joue ce soir à Cabourg. Départ donné 20h15. Tony vous conseille de jouer le 15, le 5, le 9, le 11, le 4, le 2, le 8 et le 7. 15, 5, 9, 11, 4, 2, 8 et 7. À tout de suite, Camille.
0: À tout de suite.
2: La météo pour la journée d'aujourd'hui, c'est une belle journée qui nous attend. Ciel bleu, soleil, canicule, 34 degrés sur le thermomètre. On prend les mêmes, on recommence pour demain samedi, entre 17 et 19 degrés le matin, entre 32 et 34 dans l'après-midi.
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0: Tout va bien en ce moment sur les routes du secteur. Si jamais la situation venait à changer, vous êtes témoin d'une perturbation, vous nous prévenez ici au standard de la radio.
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0: Les stations-service les moins chères, le diesel est affiché au prix d'€1,87 dans les stations Intermarché et Leclerc de Creutzwald. Le sans-plomb 95 E10 est affiché au prix d'€1,87 dans les stations Carrefour de Sarreguemines et de Grosbly.
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0: dernier épisode de notre saga en visite en Moselle Sud, le pays de Sarrebourg s'impose comme une destination touristique majeure chez nous en Moselle.
1: En 2025, il enregistre plus de 1,5 million de nuitées. Ce territoire, caractérisé par ses espaces naturels remarquables entre eaux et forêts, bénéficie également d'une reconnaissance de l'UNESCO en tant que réserve de biosphère. Ses paysages, ses activités et son patrimoine en font un pôle d'attractivité important.
2: Le pays de Sarrebourg impressionne par ses chiffres.
3: On a plus de 48 000 hectares de forêt sur la partie massif vosgien, avec plus de 1000 km de sentiers de randonnée. Et sur la partie pays des étangs, on a plus de 400 étangs, 54 km de canaux. Donc il y a vraiment une forte concentration en eau et en forêt sur le territoire.
2: Et c'est à Richicourt-le-Château qu'Alexandra Padlikowski, directrice de l'Office de tourisme de Moselle Sud, nous a donné rendez-vous. Et plus précisément à l'arboretum.
3: On y retrouve plusieurs centaines d'espèces d'arbres différents. Et ce qui est atypique dans cet endroit, c'est qu'on mêle donc l'arboretum, les essences d'arbres, et le paysage avec les étangs. Donc il y a plein de petits étangs qui s'entremêlent dans cet arboretum.
2: Une boucle de 4,3 km est possible pour découvrir les différentes caractéristiques du pays de Sarrebourg. Et vous ne pourrez pas louper sur le chemin la Grande Écluse.
3: Je vous avoue que j'ai vraiment un coup de cœur pour cette Grande Écluse. On a un énorme héron qui fait front au canal et qui est posé sur cette grande écluse. Et à l'intérieur de ce héron, plus on se rapproche, plus on remarque différentes scénettes de la vie quotidienne de ce territoire. Des pêcheurs, des enfants qui jouent, des moutons.
2: Le tourisme est donc aussi fluvial puisque chaque année, ce sont environ 3000 bateaux qui franchissent la grande écluse de Richicourt. Si le pays de Sarrebourg attire, c'est également pour son parc Sainte-Croix, son Center Parks, le rocher de Dabo ou encore le train forestier d'Abrège-Villers. Mais les passionnés d'histoire sont attendus cette année à Sarrebourg pour
3: visiter la chapelle des Cordeliers et son vitrail Chagall monumental de 12 mètres de haut. Et en fait, on est sur l'année du 50e anniversaire de ce vitrail. Donc, il y a une programmation événementielle autour de cette année anniversaire qui est proposée jusqu'à la fin de l'année.
2: De Fénétrange à Saint-Quirin, en passant par Langatte, chaque village regorge de pépites. Mais pour en savoir plus, rendez-vous sur place ou à l'Office de tourisme qui a renseigné plus de 30 000 personnes en 2025.
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1: Bonjour à vous, Bélier. C'est le moment de vous intéresser à l'amour, aux relations et au mariage, ou encore d'entretenir votre vie sociale.
2: Taureau, votre dynamisme fera que vous serez très sollicité. Vous ne pourrez pas aider tout le monde, même si vous le désirez.
3: Gémeaux, vos rêves peuvent devenir plus facilement réalité si vous acceptez le jeu social environnant.
4: Cancer, un coup de fatigue vous montre la bonne voie. Une soirée calme serait idéale.
5: Reposez-vous dans votre intimité.
6: Lion, vous avez besoin de vous détacher de certaines choses.
7: Pour cela, vous décidez de remettre votre propre désir au centre de vos préoccupations.
8: Vierge, vous voyez les choses de façon plus positive et vos proches le remarquent.
9: Balance, apprenez à vous taire parfois. Tout le monde n'est pas prêt à entendre ce que vous avez à exprimer.
10: Scorpion, méfiez-vous des climatisations, des courants d'air. Protégez-vous du froid de façon générale car vous y êtes vulnérable.
11: Sagittaire, le moment est idéal pour rassembler, partager et communiquer avec vos proches.
12: Capricorne, beaucoup de sensualité dans l'air aujourd'hui.
13: Profitez-en pour resserrer de doux lien avec votre moitié.
14: Verseau, vous êtes profondément disposé à faire plaisir à votre entourage.
15: Profitez-en pleinement car vous en tirerez de belles satisfactions.
16: Poisson, en cette journée, patience, concentration sont en hausse et vous mènent même au succès escompté.
17: Passez tous une très belle journée.
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18: Merci d'écouter Radio Mélodie en ce vendredi matin. Il est 8h30, on s'informe. Bonjour.
19: Bonjour à tous. Une victoire fêtée partout en France, à Paris ou encore à Lyon. L'équipe de France s'est qualifiée pour les demi-finales de la Coupe du Monde de football. Les Bleus ont dominé le Maroc hier soir en quart. Une victoire 2-0 après des buts de Mbappé et Dembélé. Kylian Mbappé qui a dû sortir après un coup à la cheville. Il doit passer des examens. Les Bleus disputeront une troisième demi-finale de Coupe du Monde consécutive mardi face à l'Espagne ou la Belgique. Deux équipes qui s'affrontent donc ce soir à partir de 21h. Et un ancien bleu en garde à vue, Samir Nasri, a été auditionné dans le cadre d'une information judiciaire ouverte pour importation de produits stupéfiants, association de malfaiteurs et blanchiment d'importation de stupéfiants en bande organisée. Il est ressorti libre sans poursuite à ce stade, selon nos confrères du Parisien. L'actualité ce matin, c'est également la canicule qui gagne encore du terrain. 9 départements sont en vigilance rouge canicule, vigilance qui débute à midi du Morbihan à la Vienne en passant par la Sarthe. 76 autres sont en alerte orange et la situation va encore s'aggraver demain. L'Île-de-France et le Centre-Val de Loire passeront dès ce samedi en vigilance rouge canicule. 24 départements seront concernés au total. Et face à ces chaleurs qui persistent, le Premier ministre préside ce matin une nouvelle cellule de crise interministérielle. Le taux de pauvreté est resté stable à 15,4% de la population en 2024 en France, un chiffre dévoilé par l'INSEE hier. Il s'agit du plus haut niveau depuis le début des mesures en 1996. Ces personnes disposaient de revenus mensuels inférieurs au seuil de pauvreté, fixé à 60% du revenu médian, soit 1337 euros pour une personne seule. L'Iran cherche à tuer Donald Trump. C'est en tout cas ce qu'a affirmé Israël auprès de Washington selon plusieurs médias. La Maison Blanche n'a pas démenti. Les Israéliens qui se disent également prêts à attaquer les Iraniens une troisième fois si nécessaire. En parallèle, les gardiens de la révolution iranien, eux, ont affirmé avoir attaqué une base américaine en Jordanie. Et puis patience et prudence sur les routes aujourd'hui. Le trafic s'annonce compliqué ce week-end. C'est noir en tout cas ce vendredi dans le sens des départs en Auvergne-Rhône-Alpes, rouge partout ailleurs. Excellent début de matinée à tous.
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0: Ce matin, on parle de David Phillips. C'est un ingénieur californien qui a acheté 12 150 flans au chocolat dans un supermarché pour transformer donc cette opération sucrée en voyage.
1: D'accord, c'est pas juste qu'il adore le flan au chocolat, quoi.
0: Ah bah, j'espère en tout cas pour lui qu'il aime le flan au chocolat. Alors, tout a commencé en 1999 lorsqu'une marque de dessert a lancé une offre assez simple: envoyer les codes barres de ses produits pour recevoir des miles d'avion. Alors, pour la plupart des clients, bon bah, c'est un petit bonus, mais pour David Phillips, passionné de calcul,
1: il en a fait un business.
0: Et c'est ça, c'est une opportunité gigantesque. En fait, en analysant le rapport du prix du produit et la valeur des miles, il a découvert que certains desserts, et notamment donc les flans au chocolat, qui étaient vendus 25 centimes de dollars pièce, rapportent bien plus en miles que ce qu'ils coûtent réellement. Donc il a acheté tous ces flans, chacun doté d'un code barre unique. Il les a ensuite découpés, hein, ces fameux code barres. Il a rempli des formulaires, il a envoyé toutes ces enveloppes au programme de fidélité, un casse-tête logistique qui lui a pris quelques années, mais qui lui a rapporté plus d'un million de miles.
1: Ok, alors je me rends pas trop compte parce que je prends pas trop l'avion. Ça fait combien de voyages, ça?
0: Eh ben, ça fait beaucoup de voyages, puisque grâce à cette montagne de miles, il a obtenu 40 billets d'avion gratuits. Ça lui a donc permis de visiter 40 pays.
1: Ah ouais, pas mal.
0: C'est pas trop mal, hein?
1: Pas mal.
0: Les médias américains l'ont surnommé The Pudding Guy, un personnage qui est devenu mythique dans l'histoire des bons plans, et puis son exploit est encore cité aujourd'hui. Tu m'étonnes, comme l'un des plus grands détournements légaux,
1: bah oui,
0: j'ai envie de dire, du programme de fidélité.
1: Il a rien fait de mal, voilà. Il a juste été malin.
0: Il a suivi, faut toujours bien lire les lignes du contrat, parce qu'il y a toujours des petits entre les lignes, des petits astérisques comme ça qui te rapportent à certaines choses du contrat, certaines clauses. Bah lui, il a tout bien fait dans les règles de l'art, et donc 40 voyages, c'est pas trop mal.
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0: 8h44, on s'informe.
1: La police sarroise lance un appel à témoins après l'évasion d'un prisonnier. Mario Stegnitz, 44 ans, s'est évadé mercredi vers 15h lors d'une sortie encadrée à Schmelz, près de Sarre-Louis. Il purge une peine de prison à perpétuité pour le meurtre d'une personne âgée lors du cambriolage de sa maison. Un jeune homme de 26 ans a été grièvement blessé dans un accident de la route à Envillé, dans le Pays de Beach, mercredi soir. Il a été évacué vers Nancy par hélicoptère. Le week-end approche. Dans le secteur, certaines communes ont décidé de célébrer la fête nationale avec un peu d'avance.
0: Des feux d'artifice ont donc lieu demain soir, mais pas que. On vous donne les sorties à faire dans le secteur tout à l'heure. Dans le flash, il sera 9h.
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4: Aujourd'hui, 32 degrés.
5: Demain, 33 degrés.
4: Mardi, retour à 18 degrés.
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0: Chabouzy à l'instant sur Radio Mélodie, 8h59. Bonjour Nadia, bonjour Sébastien.
1: Bonjour Quentin,
2: bonjour les auditeurs, bonjour tout le monde. Oh là, ma petite Nadia, elle est excitée comme une petite puce parce qu'en ce moment, elle est en train de préparer plein de portraits déjà pour la rentrée. Hein. Tu rencontres là les derniers jours des gens formidables. Est-ce que tu peux déjà nous donner des petits scoops ou pas?
3: Je peux vous dire que maintenant, je connais tout de l'amont, de l'aval, de pas bâbord tribord.
2: Ah, ça sent que tu es t'es capitaine de bateau?
3: Presque, presque.
2: Ah,
3: et puis, peut-être que lundi, je me fais découper en deux.
2: Oh là là, tu vas chez un boucher?
3: Non. Plus un magicien.
2: Tu vois, c'est génial parce que là, on travaille déjà maintenant sur la rentrée. Donc, c'est vraiment chouette. Vous aussi, Quentin, avec Camille, j'imagine, vous testez déjà des nouveaux jeux de rentrée. Hein.
0: Il y en a qui bossent.
2: Il y en a qui bossent.
0: Belle émission, bon week-end.
2: Merci et bon week-end à toi aussi. Quentin, Camille Bazin est là. Pour nous donner des infos, pardon. Moi, j'étais en train de regarder ta tenue. Tenue estivale pour Camille Bazin, tout en beauté.
4: En même temps, il fait très chaud. Donc
2: non, mais tu as raison. Moi aussi, je suis en short, t-shirt.
4: Non,
2: mais tu as raison. Il n'y a aucun stress. Hein. Allez, on parle justement du chaud et de la vague de chaleur qui se renforce dans toute la France.
4: 9 départements de l'ouest de la France sont placés en vigilance rouge canicule ce vendredi à partir de midi, tandis que la quasi-totalité de la France est en orange. La porte-parole du gouvernement, Maud Bréjon, a annoncé ce matin le déclenchement du plan hors sec dans tous les départements en rouge. Ce nouveau dispositif doit permettre de mobiliser des moyens accrus lors des épisodes de fortes températures. Ça passe notamment par l'ouverture de centres de rafraîchissement. Direction les demi-finales de la Coupe du Monde pour la France. Les Bleus se sont imposés 2-0 hier soir face au Maroc. On connaîtra leur futur adversaire ce soir. L'Espagne affronte la Belgique. L'Aurora part favorite alors qu'elle n'a pour le moment encaissé aucun but dans la compétition.
2: L'actualité de chez nous maintenant. La police sarroise lance un appel à témoins après l'évasion d'un prisonnier.
4: Mario Stegnitz, 44 ans, s'est évadé mercredi vers 15h lors d'une sortie encadrée à Schmelz près de Sarre-Louis. L'homme qui purge une peine de prison à perpétuité pour meurtre est considéré comme dangereux. Il a été condamné en 2011 par le tribunal de Sarrebruck pour le meurtre violent d'une retraitée originaire de Hombourg. La victime de 77 ans a perdu la vie, étranglée lors du cambriolage de sa maison, selon le Saarbrücker Zeitung.
2: Oui, vous avez mis une photo aussi sur notre site internet radiomélodie.com. Un jeune homme de 26 ans a été grièvement blessé dans un accident de la route à Ranvillers.
4: Un mercredi, en début de soirée, les sapeurs-pompiers de la Moselle sont intervenus dans la commune du Pays de Beach pour un grave accident de la circulation impliquant une voiture seule. Le conducteur, un homme de 26 ans, a été pris en charge, grièvement blessé et évacué par l'hélicoptère du SAMU vers Nancy. Les sapeurs-pompiers des unités opérationnelles de Beach et de Volminster étaient engagés aux côtés du SAMU, de la gendarmerie nationale et du centre opérationnel des routes départementales.
2: La mairie de Sarralbe dénonce de nombreuses incivilités dans la commune.
4: Un mercredi, les agents des services techniques de la ville et les équipes du CAT ont passé plusieurs heures à nettoyer et entretenir le secteur de la piscine, l'aire de jeu et le city stade. Le lendemain, les ouvriers communaux y ont déjà retrouvé de nombreux déchets comme des canettes, des emballages et des bouteilles. Sur sa page Facebook, la ville souligne ces gestes inacceptables qui témoignent d'un profond manque de respect envers celles et ceux qui travaillent chaque jour pour entretenir nos villes.
2: Allez, c'est vendredi, il est temps de penser au programme du week-end.
4: Demain samedi, de nombreuses sorties sont prévues sur le territoire. La rédaction vous a préparé une petite sélection d'animations à ne pas manquer.
5: La fête nationale se célèbre avec un peu d'avance. Ce samedi, Ambar prévoit une soirée festive dès 19h avec bal populaire, pizza flamme, manège et feux d'artifice. Vous pourrez également faire la fête et admirer des feux d'artifice à Valmont, Vouzvillers ou encore Diblin. La fête foraine fait son retour sur le parking de la Grande Armée de Sarreguemines à partir de samedi. Vous retrouverez une dizaine de manèges comme par exemple la chenille, la pêche au canard ou encore les auto-tamponneuses, sans oublier les stands de gourmandise. Direction le Pays de Beach où le festival Il était une fois mêlant cirque, théâtre, musique et chant débute demain avec la compagnie Majordome au Moulin d'Eschvillers. Ce spectacle de jonglage pour toute la famille est proposé gratuitement à 21h. Dimanche, rendez-vous à Rammstein Plage à Berenthal pour découvrir le duo d'acrobates Mano à Mano. Autre ambiance du côté de Sarrebourg, le cinéma Ciné-Sar vous plonge dans les années 80 avec une programmation Back to Cinéma 80. Ce week-end, vous pourrez par exemple voir Retour vers le futur, Les Dents de la Mer ou encore Starfighter. Samedi après-midi, Kevin Pike, superviseur des effets spéciaux de Retour vers le futur, sera présent pour une rencontre et une conférence. pour bien finir la journée en faisant quelques emplettes et passer un bon moment. Un marché nocturne est organisé à Ams ou Varsberg samedi. Rendez-vous de 15h à 21h au marché couvert pour découvrir les stands et profiter des animations.
2: Merci Marco pour ces idées de sortie. Ben moi j'aurai le plaisir de sonoriser, tu vois, demain soir le feu d'artifice. Enfin quand je dis moi, c'est la radio, hein. Le feu d'artifice à Vouzvillers.
4: En espérant que tout soit maintenu pour ce week-end, les feux d'artifice.
2: Bon, écoute, pour l'instant, il n'y avait pas de nouvelles, au contraire, donc ça va.
4: Mais il y a une réunion au ministère ce matin pour en parler, voilà.
2: Au nom de Zeus. Bon, bah, alors on croise les doigts.
4: Donc
2: alors,
4: on espère que tout ça sera maintenu.
2: Bon, bah merci ma petite Camille. Tu reviens dans une heure, tu
4: veux
2: bien ?
4: À tout à l'heure.
2: À tout à l'heure, Camille Bazin sur Radio Mélodie. La météo, Nadia. J'imagine que tu nous annonces encore du chaud hein, pour aujourd'hui.
3: Du plus que chaud, Sébastien. De la canicule qui arrive d'ici midi. Voilà, allez, elle sera à l'heure peut-être. À midi, la canicule arrive avec 34 degrés attendus. Demain, pareil, hein, toujours au rendez-vous. Elle ne nous lâche pas. 32 à 34 degrés à nouveau. Une canicule qui est prévue jusqu'en milieu de semaine prochaine avec un risque pluvieux orageux.
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0: Elton John dans la Mélodie Family pour bien commencer l'heure. Et pour les conditions de circulation, quelques rappels avec ces routes fermées là entre Zinglin et Rohrbach-les-Bides jusqu'à fin août au niveau du silo à grain. Il y a des déviations qui sont mises en place. La bretelle d'autoroute est fermée à Cochrane, entrée autoroute à Forbach car on refait le pont. Ça c'est jusqu'à la fin de l'année. Et puis voilà, tous les matins je vous parle un peu de ces ralentissements sur la B51. C'est sur la voie à hauteur de Grosse-Blie, hein, mais de l'autre côté, côté allemand, parce qu'il y a des travaux, donc ça coince un petit peu. Puis il y avait d'autres choses encore à rajouter, à signaler. Nadia et moi, on est là, on attend vos coups de fil.
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0: Le diesel est un chouï moins cher en Allemagne, 1,85 à la station-service Winkler de Illingen.
1: Pour moi, il faudra aller à Kreuzwald, c'est là qu'il est le moins cher, 1,87€ le litre dans les stations Intermarché et Leclerc.
0: Et le samplon 95 E10 reste moins cher en France.
1: À 1,87€ aussi dans les stations Carrefour, cette fois-ci à Sarreguemines et Grosse-Blie.
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1: On fête aujourd'hui les Ulrich. Bonne fête à tous les Ulrich. Et aujourd'hui, j'avais envie de souhaiter une belle journée aux habitants de Petit-Ebersviller, de Rayerswiller et de Blisgerswiller. On fait les
0: Hiller, tu avais envie de faire les Hiller, toi. Voilà. Bon, bah écoute, pourquoi pas. Hein. Alors bonjour à tous ces habitants, merci de nous écouter en FM, en DAB, sur Internet, les enceintes connectées, sur les box Internet. Il y a mille et une possibilités d'écouter Radio Mélodie.
1: Et hein. Vous faites bien de nous écouter car on vous gâte sur Radio Mélodie avec nos divers jeux.
0: Oui, d'ailleurs en ce moment, toujours le Roi Merlin Forbach qui vous offre ce barbecue électrique d'une valeur de 549€. 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
0: Ah, et là, on se replonge dans les souvenirs. Notre-Dame.

0: j'anime, Nanadia.
1: Non, il ne faut pas exagérer non plus, hein, parce que si moi je dois faire Garou. Mais j'ai bien aimé comment tu faisais la voix de Garou là tout à l'heure en un an.
0: Ah non, mais il a une voix exceptionnelle. Honnêtement, c'est une des stars, c'est un des chanteurs que j'aimerais bien rencontrer.
1: Ah, moi, je l'avais vu en concert.
0: Je le trouve abordable, tu vois. J'ai l'impression qu'il a gardé les pieds sur terre. Ouais.
1: Garou,
0: ouais.
1: Écoute, je me souviens que ça avait passé un bon moment. Il est passé dans le public, il a fait comme un fou, les gens étaient comme des fous.
0: Ouais, il a l'air vraiment
1: bien. Il a une
0: bien.
1: Voix vraiment, il est très proche, très humain, très, très humble finalement.
0: Ah oui, mais lui, il a une voix, t'as tout ton corps qui tremble.
1: Allez, vas-y, refais-moi le encore une dernière fois. Allez, dernière fois.
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0: La petite musique des cartes et on est à Choyenne
1: oui,
0: à présent.
1: On voulait avoir Aloïse, il n'est pas là.
2: Il n'est pas là.
1: Lucienne a dit yo mais moi je joue à sa place.
0: Yo je n'ai pas je pile feu de Aloïse.
1: Bonjour Lucienne.
3: Ich bin Kine.
0: Aber jetzt weiß man alles. Wo hat er weh?
1: Lucienne, ça va bien à Choyenne?
3: Oui, ça va, il y a le soleil.
0: Bah oui, pas trop chaud. Là, c'est vrai que dans le Pays Beach, avec les, sous les arbres, etc., il y a de belles forêts. Il fait quand même un peu plus frais, je crois.
3: Oui,
0: légèrement,
3: oui.
0: Pas beaucoup, mais bon.
3: Il fait assez frais.
0: Oui, c'est comme il l'échelle. Alors, Lucienne, votre carte à tous, s'il vous plaît. Cœur, carreau, trèfle ou pique.
3: Oui,
0: Ça, c'est la carte qui vous permet de gagner un cadeau de la radio,
1: hein,
0: si jamais. Vous êtes tiré, enfin, si jamais elle sort. Cœur, carreau, trèfle ou pique. Qu'est-ce que vous choisissez, Lucienne?
3: Cœur.
0: Allez, le cœur. Et je tire tout de suite la première carte.
1: Ah, c'est de la chance. C'est le 6 de cœur. Donc, vous avez déjà le cadeau qui est assuré. Et Lucienne, maintenant, il faut nous dire, à votre avis, quelle est la carte suivante? Est-ce qu'elle est supérieure ou est-ce qu'elle est inférieure au 6 de cœur?
0: Voilà. À vous de nous dire, d'après vous, la prochaine carte.
3: Inférieure.
0: Vous dites inférieure pour tenter les 25 euros et...
1: C'est la dame de carreau, désolée ma Lucienne.
0: Mais vous ne raccrochez pas parce qu'au moins vous avez le cadeau, d'accord?
3: D'accord.
0: Bon, écoutez ça, on a encore un peu le temps, oui Nadia?
1: On a encore un peu
0: Alors,
1: le temps.
0: Alors du coup là on va à côté de Thionville, on va à Terreville. Bonjour Elodie.
4: Bonjour.
0: Comment ça se fait que vous nous écoutez à Terreville, ma petite Elodie?
4: Écoutez, ma mère habite sur Tédin, donc...
0: Vous avez un lien encore.
4: J'écoute.
0: Ah oui, c'est
4: exactement.
0: Vrai. Mais ça, il y a beaucoup de gens qui me disent, on aime bien écouter la radio, même si on habite à l'autre bout de la France ou de l'Europe ou du monde.
1: C'est un petit rappel.
0: Ouais, voilà.
1: C'est un petit peu la...
0: Et vous êtes parti, on est curieux, je suis désolé. Vous êtes parti à Terreville, pourquoi? Pour le professionnel, pour l'amoureux?
4: Exactement ça, oui, voilà, pour le professionnel.
0: Pour le professionnel, bon, super. Alors, hop là,
4: exactement.
0: Elodie, quelle est votre carte à tous, s'il vous plaît, cœur, carreau, trèfle ou pique?
4: Alors, je vais prendre le trèfle.
0: Le trèfle. Manadia, Elodie a choisi le trèfle. T'as fait un petit dessin de trèfle?
1: J'ai fait
0: sur
1: un petit dessin de trèfle.
0: Très bien, moi aussi.
1: Allez, on dévoile la première carte.
0: Alors.
1: 6 de trèfle.
0: Tu
1: décidément.
0: Vois comme je les mélange bien, moi, les cartes.
1: Donc, le cadeau est acquis.
0: Ouais.
1: Et là, vous avez le 6 pour débuter.
0: Alors, d'après vous, sous la pioche, la prochaine carte est inférieure ou supérieure? Attention, maman vous écoute, Tatéda.
4: Alors, je vais dire supérieur.
0: Vous dites supérieur,
1: oui,
0: parce que
1: vrai.
0: Tout à l'heure, Lucienne a dit inférieur, on est tombé sur la dame. Vous dites supérieur et...
1: C'est la dame aussi, la dame de cœur.
0: Ah,
1: donc là,
0: bien.
1: Vous avez 25 euros.
0: Alors, qu'est-ce qu'on fait? Est-ce qu'on prend les 25 euros?
1: Non.
0: Non,
1: pardon. Moi, on joue.
4: Bon, je vais rejouer, oui.
1: Mais oui.
0: Allez, donc là, après la dame de cœur, la prochaine valeur est-elle inférieure ou supérieure, ma chère Elodie?
4: Je vais dire... inférieur.
0: Ouais, moi j'aurais dit pareil, inférieur.
1: Et c'est le 4 de cœur et vous avez 50 euros. On fait quoi là maintenant? Je ne vais pas vous influencer.
4: Là, je vais rejouer.
1: Ok,
0: 4 de cœur et la prochaine valeur est
4: supérieur.
0: On fait le petit dessin, messieurs, dames. Nous sommes avec Elodie de Terreville, originaire de Tédin, qui nous dit que la prochaine carte est supérieure sous la pioche. Est-ce qu'elle est supérieure? Et elle est...
1: supérieure. 100 euros pour vous et le cadeau. Bravo, bravo Elodie.
4: Merci beaucoup.
0: Oh, là, il faudra venir le chercher à la radio quand même.
1: Cool,
0: Elodie,
1: ça.
0: Il a un beau petit chèque de 100 euros à partager. J'imagine là, Elodie, elle s'appelle comment la maman d'Elodie?
4: Elle s'appelle Margot, elle avait anniversaire hier.
0: Alors, toutes les planètes sont alignées là, quoi. C'est voilà, hop, on gagne à la radio. Il y avait l'anniversaire, donc il y a un week-end qui est prévu avec elle là aujourd'hui ou ce week-end?
4: Exactement, je vais passer la journée avec elle aujourd'hui.
0: Ah voilà, passez récupérer
1: c'est
0: le chèque
1: génial,
0: à la radio, 100
1: ça.
0: Euros
4: oui, venir,
0: et un cadeau.
1: On embrasse
0: super.
1: Encore bien fort votre maman pour son anniversaire.
0: Merci Elodie, plein de bonnes choses, bonne journée, ne raccrochez pas Elodie.

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Il est 9. 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Il est 9h37. Super pièce.

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1: Lilian, est-ce que tu aurais un chouette souvenir de vacances à nous partager?
2: Non. Le pire souvenir, c'est quand j'étais au ski, en fait, j'avais fait une piste noire et à la fin de la piste noire, j'ai croisé une dame. Je suis tombé, j'ai fait un vol plané, je suis tombé sur la tête et on m'avait transporté en urgence.
1: Et la dame, comment elle va?
2: Très bien, elle a rien pris, elle.
1: Ok, bon, sacré souvenir. T'as gardé des séquelles? Des petites cicatrices?
2: Non.
1: Bon, ça s'est bien terminé.
2: Ouais.
1: Tu fais encore du ski ou ça t'a calmé?
2: Chaque année, j'y vais de nouveau.
1: Donc, si vous croisez Lilian sur la piste noire, laissez le terrain libre. Lilian, est-ce que tu aurais un endroit où tu aimes te balader dans le secteur?
2: Zoné, dans Sarreguemines, en voiture, simplement.
1: C'est vrai que la ville de Sarreguemines est plutôt sympa. Est-ce que tu aurais une destination de rêve, toi, pour les vacances?
2: Ouais, le Brésil et le Japon, j'en ai deux. Les paysages là-bas, ça va être trop bien. Tokyo, Rio de Janeiro, ça doit être parfait.
1: Ouais, alors... pourquoi le Japon particulièrement?
2: Tokyo, c'est magnifique, j'aime bien les mangas, j'aime bien tout ce qui est japonais, ça va toujours attirer.
1: Et pour le Brésil? Les Brésiliennes?
2: Ouais, exactement, le foot, Carnaval de Rio.
1: C'est des destinations qui font rêver, effectivement. Lilian, pour terminer, est-ce que tu aurais une chanson qui fait bouger, que tu aimes écouter?
2: Ouais, elle s'appelle Fool, et de...

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3: L'actualité présentée par Camille Bazin. Bonjour Camille.
4: Bonjour Nadia, bonjour à tous.
3: Le gouvernement déclenche le plan hors sec, chaleur extrême dès aujourd'hui.
4: Le troisième épisode caniculaire de l'année s'intensifie. 9 départements de l'Ouest sont en vigilance rouge aujourd'hui et ça va s'étendre demain jusqu'en Île-de-France. Invité de TF1 ce matin, la porte-parole du gouvernement, Maud Bréjon, a annoncé le déclenchement du plan hors sec qui doit permettre de mieux cibler les personnes vulnérables. Sur les 30 000 climatiseurs promis aux hôpitaux par le Premier ministre Sébastien Lecornu à l'issue de la dernière vague de chaleur, 6 000 ont déjà été livrés et installés. Un nouveau comité interministériel doit se tenir ce matin. Le gouvernement pourrait décider de l'annulation des feux d'artifice.
3: En attendant, la préfecture prend déjà des mesures. L'utilisation d'artifice et le transport de carburant sont interdits en Moselle.
4: Durant la phase finale de la Coupe du Monde de foot et à l'occasion des manifestations de la fête nationale du 14 juillet, l'achat, la vente, la détention, le transport et l'utilisation d'articles pyrotechniques de catégorie F2 et F3 sont interdits. Le préfet a pris un arrêté qui s'étend jusqu'au lundi 20 juillet à 8h du matin. Le transport de carburant dans des contenants tels que les jerrycans ou les bidons est également interdit.
3: Dans le reste de l'actualité, le chantier est lancé à la station d'épuration de Marino à Forbach.
4: La communauté d'agglomération de Forbach poursuit l'un des plus importants investissements de son histoire en matière d'assainissement d'un montant de 27 millions d'euros. Après plusieurs mois d'études, le chantier de la future station d'épuration de Marino a débuté. La démolition de l'ancien quai de transfert des déchets ménagers est en cours après une opération de désamiantage. Au cours de la deuxième quinzaine de juillet, une nouvelle phase de démolition concernera le bassin d'orage existant. La construction est prévue à partir de septembre. La nouvelle station d'épuration sera mise en service de manière progressive jusqu'à fin 2028.
3: Un nouveau giratoire doit permettre de fluidifier la circulation sur l'Europol de Hambar.
4: Avec la future arrivée de l'entreprise Holosolis, des travaux de voirie et de desserte étaient nécessaires pour gérer l'afflux actuel et futur de véhicules sur la zone de l'Europol 2. Un rond-point a été aménagé sur la RD661 pour un montant de 2,4 millions d'euros. Nous avons fait un point sur les travaux avec Alexandre Muller, chef de projet chez SEBL Grand Est.
5: Depuis septembre, la circulation est perturbée sur la RD661 en raison de la création d'un rond-point de 40 mètres de large.
6: Les trois quarts de l'anneau se sont terminés il y a une dizaine de jours, ce qui a permis de faire la bascule de la circulation sur les trois quarts de l'ouvrage qui était réalisé. Et maintenant, Eurovia peut travailler de l'autre côté pour déconstruire l'ancienne chaussée de manière à ce qu'elle ne soit plus visible.
5: Ce nouvel aménagement desservira avec plus de fluidité l'Europol 1 et 2 avec notamment cette voie de chinte.
6: La circulation de tout ce qui vient du sud, donc le secteur Saralbe, tous les employés qui voudront aller chez Grenadier, Ineos ou toutes les entreprises qui sont sur l'Europol Nord transiteront par cette voie. Donc ça évitera de passer par le giratoire d'Altrans, de passer par le giratoire de l'Étoile et ça fluidifiera la circulation à l'intérieur de la zone qui est sur Hambar.
5: Ce rond-point était nécessaire à plusieurs titres pour la casque dont Daniel Muller est le vice-président en charge des voiries.
7: C'est pour éviter l'afflux massif de véhicules venant du secteur sud et pareil pour l'implantation des futures entreprises. Il fallait comme un accès qui vont jusqu'au dernier terrain de disponible.
5: Trois plateformes ont été aménagées pour accueillir de nouvelles entreprises, mais les travaux ont été retardés cet hiver avec la pluie.
6: Les plateformes sont terminées, mais on n'a pas réussi à les niveler avant l'hiver. Donc là, l'entreprise est revenue maintenant depuis la dernière semaine de juin pour réaliser tout le nivellement des ouvrages et ce chantier doit se terminer définitivement à la fin août de cette année.
5: Presque toutes les plateformes sont déjà réservées par des entreprises que le nouveau rond-point desservira. Les travaux de celui-ci devraient aussi s'achever pour la fin août avec la pose de l'enrobé définitif.
3: Un reportage de Lucas Michels. L'école de médecins remporte le challenge natation scolaire.
4: La communauté d'agglomération de Forbach organise ce challenge avec la piscine Jean-Éric Bouche pour favoriser l'apprentissage de la natation. Cette année, ce sont plus de 2500 élèves issus de 132 classes des écoles élémentaires qui ont participé à l'événement. Et c'est finalement la classe de Madame Morère de l'école élémentaire de médecins qui a remporté ce challenge en devançant au classement l'ensemble scolaire Antoine Gap de Forbach et l'école de Diblin.
3: Bravo à eux. Et puis Camille, je te souhaite un bon week-end. On se retrouve lundi.
4: À lundi. Très bon week-end à tous.
8: Merci beaucoup. La météo, Nadia, pour cette journée, pour le week-end, qu'est-ce que tu nous annonces?
3: Ça commence par un C, c'est caniculaire, Sébastien. Ouais, caniculaire avec 34 degrés attendus. Ça sera un petit peu moins chaud que la dernière canicule qu'on a subie, mais c'est vrai qu'il va faire très chaud jusqu'à la semaine prochaine, donc milieu de semaine prochaine à peu près, avec un risque pluvieux orageux à partir de la semaine prochaine.
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0: Love sur Radio Mélodie. On dirait que c'est une chanson d'aujourd'hui. Bah non, elle date de 73. Je me demande si elle n'a pas été réadaptée. Les conditions de circulation, vous nous dites, hein, si vous êtes témoin de fait de route. Là, il y a quelques ralentissements rue de la Montagne à Sarreguemines au moment où on se parle. Et un petit ralentissement aussi là sur la route, la L164 là qui va vers Grande-Rosselle côté allemand. Mais bon, rien de bien grave. S'il y avait encore d'autres choses à signaler, vous nous passez un petit coup de fil. 03 87 98 29 29.
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0: Nadia, on vous donne les stations-service les moins chères. 1,85€, c'est le diesel le moins cher, mais en Allemagne.
2: Ça a un tout petit peu augmenté.
0: Il faut peut-être que je dise
2: oui,
0: où.
2: Oui, aussi.
0: À la station-service Winkler-Dillingen.
2: Oh, les gens, ils font leur travail à moitié. 1,88€, pardon, dans les stations Match à Dieuze et Carrefour à Sarreguemines.
0: Le samplon 95 E10 est moins cher en France.
2: À 1,87€ dans les stations Carrefour à Grosbly et Sarreguemines.
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0: La fièvre sur Radio Mélodie. Dans nos petites annonces à Sargemine, quelqu'un vend un matelas Dolux Best Night d'1m40 par 1m90. C'est un matelas mousse garanti 5 ans. Il est encore sous garantie, plus le sommier 1m40 par 1m90 en vente, car cause double emploi, très confortable. L'ensemble est à vendre pour 440 € et il y a des photos sur notre site radiomélodie.com.
1: Écoute, là je regarde ces petites annonces, ça me paraît improbable, mais à Hambourg, quelqu'un se sépare d'un climatiseur mobile en bon état à 200 € et d'un ventilateur en bon état pour 50 €. Alors là, ils vont partir tout de suite, à mon avis.
0: On en a déjà vendu des choses dans nos petites annonces, mais là, j'ai quelqu'un qui vend un verger. Un verger de 22 arts situé à l'entrée de Balrain, venant de Saralbe, non loin de la route nationale. Accès facile avec puits et hangar à remettre en état. Alors, ça conviendrait pour des chevaux ou autres animaux. Le prix est à débattre.
1: À Drulingen, quelqu'un se sépare d'une tonnelle 3 par 3 mètres, servie deux fois. Il y a deux rideaux ainsi que quatre pieds pour maintenir la tonnelle, achetée séparément sur Drulingen, 80 €.
0: 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En attendant, on vous propose également un jeu où on vous emmène au cinéma pour aller découvrir
1: ça, c'est bien.
0: Voilà, les derniers films à l'affiche, et on a des entrées. Voilà, côté M'Kil.
1: Voilà.
0: On a des entrées à vous offrir, cette fois-ci au cinéma de Sarreguemines, le cinéma Forum. Et on a même une bonne nouvelle, parce que c'est pour deux auditeurs. Donc un auditeur gagne deux entrées et un autre gagne aussi deux entrées. Je te laisse choisir les appels gagnants.
1: Les appels gagnants, c'est le 7e et le 8e au standard, 03 87 98 29 29. On vous attend. 7e et 8e seront les gagnants de ces deux places de cinéma.
0: Bonne chance à vous. En attendant, voici Yannick Noah et on rugit avec les Lions sur Radio Mélodie.

0: Bravo à Sylvie de Sarreguemines. Elles repartent avec leurs entrées cinéma. 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
1: L'interassociation de Caisse Castel organise tout au long de cet été diverses animations au camping avec le vendredi 17 juillet à 19h, repas à 10 euros avec Fat Franck et sur réservation avant le 15 juillet. Animation musicale par le groupe LT Animation. Dans le cadre du festival Les Étendards, un spectacle de rue original, drôle et décalé, le chien-chien des Babascarville, le vendredi 10 juillet à 20h dans la cour de l'école Rémerin-les-Putelanges. Buvette restauration sur place avec food truck et entrée gratuite. Le lendemain, samedi 11 juillet à 20h dans la cour du Clos du Château à Neuf-Granges, un autre spectacle de rue, drôle, poétique et totalement déjanté avec Capitaine Sprutz. Buvette restauration sur place. L'interassociation de Ambar Road vous invite à sa fête nationale qui aura lieu le samedi 11 juillet à la salle polyvalente à Ambar. Au programme à 18h, cérémonie au monument aux morts de Road et de Ambar, suivi du défilé jusqu'à la salle polyvalente. À partir de 19h, bal populaire animé par l'orchestre SAR Music School. Sur place, restauration pizza flamme, manège gratuit pour les enfants, grand feu d'artifice à 23h. L'AES 08 organise le samedi 11 juillet à partir de 18h son open air party au stade de foot de Schmidt-Villers. La soirée animée par le groupe Ma Bonne Étoile. Buvette, pizza, tarte flambée, grillade tout au long de la soirée. Un feu d'artifice viendra clôturer cette soirée. Le syndicat des éleveurs de chevaux d'Alsace-Bossue et environ organise son concours d'élevage et d'attelage afin de mettre le cheval à l'honneur le samedi 11 juillet dès 14h30 et le dimanche 12 juillet au centre équestre de Sarre-Union. Au programme, différentes épreuves, animations équestres et démonstrations de débardage, restauration, buvette sur place, entrée libre. L'Amicale des pompiers de Volminster organise comme tous les ans son traditionnel bal du 13 juillet à Volminster. Ouverture des portes à 18h pour un bal commençant à 20h30. Bal animé par l'orchestre Ma Bonne Étoile. Grillade pizza flamme au feu de bois, buvette sur place. Manège pour les enfants. Retraite au flambeau vers 22h30 et feu d'artifice vers 23h. Le Chrono Racing Team et le Caisson présentent le concert sur le toit 3. Le 14 juillet à 18h à la salle multi-activité de Montbronne. Entrée dans l'univers de Claude François avec Michael Silver Live Tribute et en première partie DJ Scream. Entrée gratuite, buvette restauration sur place. L'association Comme Chez Moi vous invite pour un week-end culturel, artistique et convivial avec une exposition photo, un conte et un spectacle de danse suivi d'un bal guidé à la salle des fêtes de Hinsbourg les 18 et 19 juillet. Entrée gratuite, ouvert à tous, repas du dimanche sur réservation. Renseignements sur leur page Facebook. L'association Fit Move et l'association Les Cordées de Rémerin-les-Putelanges vous donnent rendez-vous le dimanche 19 juillet pour leur grand vide-grenier annuel de 6h à 16h avec arrivée des exposants dès 5h. Manifestation réservée aux particuliers. Tout au long de la journée, buvette, espace restauration avec saucisses, merguez, casse-croûte, frites et boissons fraîches. Emplacement numéroté et limité, 2,50€ le mètre, réservation minimum de 4 mètres. Toutes les infos et plus de détails sur radiomélodie.com, rubrique agenda.
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0: qu'il me restera. Manadia, les tapenades sont à l'honneur. Tu vois, toi, tu avais parlé hier des poivrons là que tu aimais bien. Moi, j'aime bien quand il y a de l'avocat dans les tapenades. J'aime beaucoup.
1: Ça tombe bien. Aujourd'hui, c'est tapenade, avocat, thon et citron vert. Quelque chose de bien frais.
0: La recette arrive dans quelques instants.
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2: Et je te propose sinon un petit apéro dînatoire.
0: Ah, moi j'adore.
2: Pique-nique,
0: aussi.
2: On peut emmener des tapenades partout.
0: C'est vrai.
2: Tapenade, avocat, thon et citron vert pour terminer cette semaine. Sébastien, quels sont les ingrédients?
0: Eh ben écoute, on va acheter un avocat bien mûr, on en a peut-être un dans le réfrigérateur, une petite boîte de thon naturel égouttée, une cuillerée à soupe de jus de citron vert, une cuillerée à soupe de fromage frais, quel type de fromage, genre Saint-Moray, des choses comme ça?
2: Oui, voilà. Ouais.
0: Une cuillerée à soupe d'huile d'olive et quelques brins de ciboulette.
2: On coupe notre avocat en deux, on récupère bien sûr la chair, on égoutte soigneusement le thon. Et on dépose tout dans notre fameux mixeur blender avec le fromage frais. On ajoute le citron vert, l'huile d'olive et on mixe légèrement. Ou bien, on peut aussi écraser à la fourchette pour garder un petit peu de texture si on aime bien. On ajoute la ciboulette ciselée, on sale légèrement et on poivre selon le goût. Et bien sûr, comme toujours, on sert avec nos crackers croustillants ou notre pain grillé. Pourquoi pas petite baguette en même temps.
0: Une petite baguette bien croustillante.
2: Oh là là. Ça donne
0: tout ce qui est avec l'avocat, j'aime beaucoup. Hein. Je dis ça, je dis rien, mais une petite semaine spéciale avocat, ça me plairait bien de ces quatre.
2: Ah, d'accord. Bah là, c'est trop tard. J'ai déjà préparé la semaine prochaine.
0: Tout est déjà prêt, ouais.
2: Ça sera des salades de lasagne, Sébastien. Hein? T'as déjà mangé ça?
0: Attends, redis.
2: Des salades avec des lasagnes. Ouais.
0: Alors attends, les lasagnes, c'est la salade ou tu manges?
2: Tu manges tu vois, la feuille de lasagne,
0: ouais.
2: la nouille, hein, la pâte,
0: que tu cuis
2: et après tu l'accommodes différemment, tu la prépares différemment en façon salade.
0: Oh là là, bah, j'ai jamais mangé ça.
2: Ça a l'air super bon.
0: Bah, écoute, j'ai hâte d'être la semaine prochaine.
2: Ouais.
0: En tout cas, toutes les recettes de tapenade sont sur notre site
2: radiomélodie.com.
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9: Aujourd'hui, 32 degrés.
10: Demain, 33 degrés.
9: Mardi, retour à 18 degrés.
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16 chevaux au départ, c'est le prix des Elbor. Et là, Tony vous conseille de miser sur le 15, le 5, le 9, le 11, le 4, le 2, le 8 et le 7. Les pronostics sont sur le site de la radio. 15, 5, 9, 11, 4, 2, 8 et 7. Les pronostics donc sont, comme je le disais, sur le site de la radio, radiomélodie.com. Voici les

0: l'info, le flash avec Clémence Lobary. Bonjour chère Clémence.
1: Bonjour à tous. C'est une première face aux fortes températures. Le gouvernement déclenche aujourd'hui le plan inédit hors sec chaleur extrême. L'annonce ce matin de la porte-parole de l'exécutif Maud Bréjon sur TF1. Ce dispositif doit permettre, selon elle, de mieux cibler les personnes vulnérables, notamment avec un meilleur croisement des fichiers de CCAS et d'agences régionales de santé. Un plan déclenché alors que la canicule progresse encore en France. 9 départements de l'Ouest basculent en vigilance rouge ce midi. Sont concernés les Pays de la Loire et 4 départements voisins. 76 autres sont également en alerte orange et la situation s'aggravera encore demain. L'Île-de-France et le Centre-Val de Loire passeront dès ce samedi en vigilance rouge canicule. 24 départements seront concernés au total. Autre conséquence de la canicule couplée à la sécheresse, le front des incendies reste actif. Dans la Drôme notamment, le feu progresse toujours dans le secteur de Die. Il a parcouru plus de 3500 hectares. Et en Espagne, les incendies font également rage. En Andalousie, un feu a fait au moins 11 morts. 19 autres personnes sont portées disparues. Dans le reste de l'actualité, ça va mieux sur le front de l'inflation. Les prix à la consommation ont progressé de 1,8% sur un an en France au mois de juin, selon les chiffres de l'INSEE, loin des 2,4% enregistrés au mois de mai. Une modération des prix liée au ralentissement des tarifs de l'énergie, notamment des carburants. Emmanuel Grégoire a annoncé ce matin une série de mesures pour refonder le périscolaire dans la capitale, alors que plusieurs animateurs ont été visés par des accusations d'agression sexuelle sur mineurs. Le maire de Paris prévoit notamment de mettre en place une équipe chargée d'effectuer des contrôles. Le Tour de France est aujourd'hui une 7e étape quasiment toute plate en trajet de mots dans les Landes et Bordeaux. Une étape aux sprinteurs. On le rappelle, Tadej Pogacar a repris hier le maillot jaune de leader. Et puis 16 millions, c'est le nombre de spectateurs hier soir devant M6 pour voir en direct la victoire de l'équipe de France de football contre le Maroc en quart de finale de la Coupe du Monde. La demi des Bleus aura lieu donc mardi prochain contre l'Espagne ou la Belgique. Les deux équipes s'affrontent ce soir à partir de 21h. Excellente fin de matinée à tous.
0: Merci Clémence, prochain rendez-vous à midi.
2: Là, pour la météo.
0: Ouais, là j'ai 27 degrés 3 à l'extérieur.
2: Ah, ça va encore. On aura jusqu'à 34 degrés attendus cet après-midi. Et puis, bah, comme le dit le bulletin météo, apparemment, la canicule concernera le secteur d'ici midi. Voilà. Donc, d'ici midi, canicule jusqu'à la semaine prochaine avant le retour de pluie et d'orage même.
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4: 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Jusqu'à 13h, Nadia et Sébastien.
5: Aïe.

Et si vous profitiez des soirées d'été pour bouger avant de partager un moment convivial? Dès lundi 13 juillet, Evidence vous propose des apéros pilates de l'été au stade de foot de Diemringen. Ça commencera avec une séance de pilates en plein air, accessible à tous, même aux débutants, pour y travailler la respiration, le renforcement des muscles profonds et la sangle abdominale. Et ensuite, place à un apéritif partagé dans une ambiance chaleureuse. Chacun est invité à apporter une boisson, une petite gourmandise. C'est une belle occasion de se retrouver ou de partager, d'apprendre à connaître de nouvelles personnes. Pensez simplement à apporter votre tapis, pas besoin de réserver, c'est gratuit pour les enfants de moins de 12 ans.

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0: François Feldman sur Radio Mélodie. Ah bah c'est des chansons qu'on connaît encore par cœur, hein. Joy, il est 11h17.
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0: J'ai poussé la porte de chez Arnaud Zimmer, qui est menuisier. Bonjour Arnaud.
1: Bonjour.
0: Alors Arnaud, est-ce que déjà tu peux nous expliquer un peu ton métier en quelques mots ?
1: Alors mon métier, c'est le travail du bois, hein, et c'est essentiellement la fabrication du mobilier en alliant le travail du bois et du métal.
0: D'accord, donc tu as une spécialité, tu parlais de meubles justement ?
1: Oui, alors ça peut être un meuble placard, un buffet de salon, et ça peut être des tables, par exemple avec un plateau en bois et des pieds en acier. Il n'y a pas vraiment de limite, hein, c'est vraiment du meuble qui est fait sur mesure à la demande du client, donc on peut vraiment s'adapter suivant les idées de chacun.
0: Alors comment toi tu es arrivé à faire ce métier ? Je crois que tu as un parcours un peu atypique, hein ?
1: Tout à fait, ouais, j'ai un peu voyagé dans mon parcours professionnel sur différentes professions, notamment dans la construction de maisons en bois, la charpente, un petit peu dans la serrurerie et pour terminer dans la menuiserie. Donc c'est suite à ça que j'ai découvert la voie dans laquelle je voulais me diriger, quoi, qui était le travail du bois et du métal. C'est aussi le fait de pouvoir imaginer des meubles et du mobilier, puisque de base j'ai une formation de dessinateur, donc ça permet de modéliser la chose informatiquement comme ça se fait beaucoup aujourd'hui, et puis surtout après de pouvoir la réaliser de mes propres mains, quoi.
0: Alors est-ce que toi tu aurais personnellement une journée type en tant que menuisier ?
1: Il n'y a pas vraiment de journée type, hein. Ça peut aller en général du travail à l'atelier, après le lendemain je peux aller faire de la pause chez un client, et puis ensuite passer une demi-journée au bureau à faire des devis ou alors à aller voir des clients, quoi. Il n'y a pas vraiment de journée type.
0: Est-ce que tous les bois, Arnaud, se travaillent de la même façon ?
1: Il y a quand même des différences entre certains bois qui sont plus durs que d'autres, comme les résineux par exemple, qui sont un peu plus tendres, et d'autres bois comme le chêne ou les bois exotiques qui vont être plus durs. Donc il faudra peut-être des outils un peu différents et une façon de travailler un peu différente.
0: Est-ce que tu travailles parfois avec du bois local ?
1: Oui, quand le client me demande des essences locales, hein, comme on a chez nous, c'est du chêne, du hêtre essentiellement. J'essaye de le trouver en local, ouais, tout à fait. Et puis sinon, c'est des bois par exemple pour des bois sur des balustrades extérieures, où on va plutôt partir sur du bois exotique. Donc ça, je fais livrer par des importateurs.
0: Est-ce qu'aujourd'hui, toi qui as touché à pas mal de métiers différents, est-ce que tu pourrais dire que la menuiserie, c'est un métier passion aujourd'hui ?
1: Oui, je pense qu'il faut quand même avoir un petit peu ça dans l'âme, aimer le travail du bois et puis aimer le travail manuel.
0: Est-ce que c'est un métier physique aussi ?
1: Oui, alors je pense que la manipulation, ouais, de certains bois, de certaines planches, ou ça peut être physique.
0: Est-ce que tu aurais un conseil, Arnaud, pour un jeune ou une jeune, hein, qui aimerait se lancer dans le métier de menuisier ?
1: Les conseils, ouais, je dirais que c'est comme dans beaucoup de métiers, surtout dans le bâtiment et dans la construction, c'est que il faut être motivé, il faut pas lâcher la chose. Il faut s'intéresser, pas hésiter à poser des questions aux gens avec qui on travaille, et surtout s'accrocher, parce que c'est vrai que les apprentissages et tout ça, ça peut être parfois un peu pénible au début, il faut pas lâcher.
0: Ok, alors pour terminer, Arnaud, si maintenant, moi personnellement, j'ai un projet, par exemple, d'une table basse que j'aimerais te faire réaliser, comment ça se passe ? Je prends contact avec toi et ça se passe comment, du coup ?
1: On va prendre rendez-vous ensemble, on va voir le projet. Alors, soit tu peux avoir une idée que tu as déjà vue quelque part, comme beaucoup de gens sur Internet, ou des images que tu as pu voir, ou alors tu as une idée en tête et on va essayer de la développer ensemble. Et puis moi, je vais te proposer une modélisation 3D que je vais dessiner, et puis ensemble, on avancera comme ça sur ton projet pour voir si ça te convient, et puis après faire un chiffrage, voir si ça rentre également dans ton budget.
0: Merci beaucoup Arnaud de nous avoir présenté ton métier de menuisier. Un petit numéro de téléphone pour te contacter ?
1: Pour me contacter, c'est le 06 48 12 44 83.
0: Merci beaucoup Arnaud.
1: Merci à Radio Mélodie.

0: Smokey Sings sur Radio Mélodie à 11h34. On était là en 1987. 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

Fleuriste. Il y a une société à Rohrbach qui recherche un employé polyvalent horticulture fleuriste, un homme ou une femme. On travaille en 35 heures, les horaires sont fixes, on recherche une personne motivée, pouvant aussi bien effectuer une vente de plantes et autres, ainsi que de faire des tâches en production sous serre. Les débutants sont acceptés. L'offre vient d'être publiée à l'instant sur le site internet de la radio, radiomélodie.com. Oh bah dis donc, Daniel Balavoine, ça rappelle des souvenirs hein, avec l'Aziza. On est plein pile poil au milieu des années 80, 1985. C'est à ce moment-là qu'on pouvait écouter à la radio l'Aziza.

0: Oh, j'aimerais pas que cette chanson s'arrête, hein. Daniel Balavoine, la Ziza. Bon, alors tout à l'heure, on a Lucas Michels qui sera dans le studio. Il nous dira que la Moselle et le Bas-Rhin passent en vigilance orange, canicule à midi. La vague de chaleur remonte dans le nord et l'est du pays avec des maximales qui grimperont entre 32 et 34 degrés aujourd'hui. Des travaux ont commencé entre Hottviller et Schorbach dans le Pays de Beach, hein. La couche de roulement du giratoire située sur la RD 620 entre Hottviller et Schorbach est en cours de renouvellement. La circulation est coupée la nuit pour permettre l'avancée des travaux. Et la mairie de Sarralbe dénonce de nombreuses incivilités dans la commune. Des canettes et des emballages ont été retrouvés à plusieurs reprises aux alentours du City Stade. On en parle tout à l'heure dans le flash présenté par Lucas Michel sur Radio Mélodie.
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7: Aujourd'hui, 32 degrés.
8: Demain, 33 degrés.
7: Mardi, retour à 18 degrés.
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1: Merci d'écouter Radio Mélodie, il est midi. Lucas Michel, c'est là dans notre studio pour nous donner les dernières nouvelles. Bonjour Lucas.
2: Bonjour Sébastien, bonjour à tous.
1: Le plan hors sec, chaleur extrême est déclenché pour la première fois par le gouvernement.
2: La porte-parole du gouvernement Maude Brejon a annoncé ce vendredi le déclenchement de ce nouveau plan qui n'existait pas par le passé dans les départements placés par Météo France en vigilance rouge canicule. Ce plan a pour but de protéger les personnes les plus vulnérables pendant les canicules. Il a pour but d'organiser une réponse coordonnée de tous les acteurs publics face à des périodes de chaleur intense.
1: Le match des Bleus a fait un record d'audience.
2: La chaîne M6 a connu un véritable succès d'audience ce jeudi avec la diffusion du quart de finale de la Coupe du Monde remportée par la France contre le Maroc avec un score de 2-0. Selon les chiffres publiés ce vendredi par Médiamétrie, plus de 16 millions de téléspectateurs ont suivi le match après avoir attiré 14 millions de personnes pour le premier match contre le Sénégal ou les 12,2 millions de téléspectateurs pour la rencontre contre le Paraguay. M6 a signé son plus beau score du mondial ce jeudi soir.
1: L'actualité de chez nous maintenant, la Moselle et le Bas-Rhin passent en vigilance orange canicule.
2: Comme prévu, la vague de chaleur remonte dans le nord et l'est du pays. La vigilance orange commence à cet instant, dès midi aujourd'hui. À 15h hier, les températures étaient comprises entre 28 et 31 degrés en Moselle, selon Météo France. Pour la journée d'aujourd'hui, les maximales grimperont entre 32 et 34 degrés. D'après la préfecture de Moselle, la canicule se poursuivra au-delà du 14 juillet. Les températures seront comprises entre 22 et 24 degrés la nuit.
1: Des travaux ont commencé entre Hottviller et Schorbach dans le Pays de Beach.
2: Depuis hier et jusqu'à samedi, la couche de roulement du giratoire situé sur la RD 620 entre Hottviller et Schorbach est renouvelée. Les travaux nécessitent une coupure totale de la circulation entre 20h et 8h du matin sur les routes donnant accès au giratoire. Des itinéraires de déviation sont mis en place pour les usagers venant de Sargumine, Beach, Zweibrücken ou encore Haguenau.
1: La mairie de Saralbe dénonce de nombreuses incivilités dans la commune.
2: Mercredi, les agents de service technique de la ville et les équipes du CAT ont passé plusieurs heures à nettoyer et entretenir le secteur de la piscine, l'aire de jeu et le city stade. Le lendemain, les ouvriers communaux y ont déjà retrouvé de nombreux déchets comme des canettes, des emballages et des bouteilles. Sur sa page Facebook, la ville souligne ces gestes inacceptables qui témoignent d'un profond manque de respect envers celles et ceux qui travaillent chaque jour pour entretenir notre ville.
1: Un thème plus positif à présent, il est temps de penser au programme du week-end.
2: Demain samedi, de nombreuses sorties sont prévues sur le territoire. La rédaction vous a préparé une petite sélection d'animations à ne pas manquer.
3: La fête nationale se célèbre avec un peu d'avance. Ce samedi, Ambar prévoit une soirée festive dès 19h avec bal populaire, pizza flamme, manège et feux d'artifice. Vous pourrez également faire la fête et admirer des feux d'artifice à Valmont, Vouzvillers ou encore Diblin. La fête foraine fait son retour sur le parking de la Grande Armée de Sarreguemines à partir de samedi. Vous retrouverez une dizaine de manèges comme par exemple la chenille, la pêche au canard ou encore les auto-tamponneuses, sans oublier les stands de gourmandise. Direction le Pays de Beach où le festival Il était une fois mêlant cirque, théâtre, musique et chant débute demain avec la compagnie Majordome au Moulin d'Eschvillers. Ce spectacle de jonglage pour toute la famille est proposé gratuitement à 21h. Dimanche, rendez-vous à Rammstein Plage à Berenthal pour découvrir le duo d'acrobates Mano à Mano. Autre ambiance du côté de Sarrebourg, le cinéma Cinésar vous plonge dans les années 80 avec une programmation Back to Cinéma 80. Ce week-end, vous pourrez par exemple voir Retour vers le futur, Les Dents de la Mer ou encore Starfighter. Samedi après-midi, Kevin Pike, superviseur des effets spéciaux de Retour vers le futur, sera présent pour une rencontre et une conférence. Pour bien finir la journée en faisant quelques emplettes et passer un bon moment, un marché nocturne est organisé à Amsou-Varsberg samedi. Rendez-vous de 15h à 21h au marché couvert pour découvrir les stands et profiter des animations.
1: Quelques idées de sorties proposées par Margot Benabas.
2: Et oui, et comme d'habitude, toutes nos sorties sont à retrouver sur notre site internet radiomélodie.com.
1: Voilà, et on met à jour en fonction de ce qui est maintenu, c'est ça, annulé, etc. Voilà, normalement, c'est à jour. Merci, cher Lucas.
2: Ouais, pas loin. C'est pas aller dire Cédric, mais ouais, Lucas, ouais.
1: Pas du tout.
2: Ouais.
1: Pas du tout. La météo, avec toi, Lucas. T'as envie de faire la météo, Lucas?
4: Non, vas-y. Écoute, non.
1: Non, c'est pas toi. C'est pas toi qui fais la météo, c'est qui alors? C'est ma petite Nadia?
5: Eh oui, bah oui.
1: Allez, Nadia,
0: ses habitudes sont tenaces,
1: oui,
0: Sébastien.
1: Mais...
0: Se cher Cédric. On pense à lui même en vacances. La canicule est arrivée, ça y est. 33-34 degrés aujourd'hui, tout comme demain. Canicule prévue jusqu'au milieu de semaine prochaine, avant un retour pluvieux orageux.
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0: Nadia, c'est en 1968. Tu sais, quand j'entends cette musique, je peux pas m'empêcher de penser aussi aux Falcons.
1: Ah, il y avait Olivier qui était
0: dans le groupe.
1: Kirch,
0: ouais, oui, il avait une voix. Et c'est un groupe extraordinaire. Il nous manque. Franchement, les Falcons nous manquent. À la fête de la musique, hein, il y avait toujours un monde fou autour de leur scène. Voilà, un petit hommage aux Falcons.
1: On fait la route grâce à vous, surtout sur Radio Mélodie. Vous êtes nos témoins des faits de route sur les routes du secteur. Actuellement, ça roule plutôt pas mal, Sébastien, sauf côté allemand.
0: Oui, là, autour de la B51, la route est fermée. B51 aussi à Kleinbly, sur la voie sur Berge. Quelques petits ralentissements aussi près de Carlin, aux alentours de la RD633. Là aussi, je vois quelques petits ralentissements. Et partout ailleurs, ça a l'air d'aller. Évidemment, vous nous appelez, hein, si vous êtes témoin de fait de route. Et s'il fallait prévenir les auditeurs d'une particularité, 03
1: 87 98 29 29.
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0: Pour les stations les moins chères, j'ai trouvé un diesel à 1,85€ à la station service Winkler à Illingen.
1: Alors j'ai 1,87€ au Carrefour Contact à Sarre-Union et ça a un peu augmenté encore. 1,89€ Carrefour à Longeville et Saint-Avold.
0: Alors moi, le samplon 95 10 le moins cher est à 1,89€ en Allemagne. Mais toi, t'es un chouï moins cher, mais ça a augmenté aussi, hein, entre-temps.
1: Oui, 1,88€ dans les stations Carrefour à Grosbly ou Sarreguemines.
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0: du Mélodie, Nadia. J'adore nos auditeurs qui nous parlent de leurs souvenirs de vacances.
1: Aujourd'hui, on écoutera Lilian qui a fait du ski. Voilà, donc ça, c'est un truc que j'aime pas trop, tu vois, le ski.
0: Oh, moi non plus. Ah, le ski de fond, oui.
1: Mais
0: alors, la descente, voilà.
1: Ah, moi, j'ai peur.
0: Comme, moi, je suis un top-notch single. C'est-à-dire que quand on me dit, c'est bien, on va faire du ski, moi, je me vois déjà avec le Kipspan.
1: Mais
0: tu
1: c'est
0: vois.
1: Ça. Et moi, pareil. Et je me dis, mais non, mais comment je freine? Comment il n'y a pas de frein sur ces trucs? Ah non, moi, je.
0: J'imagine trop la scène où on met des skis sur les bâtons avec des freins pour nous deux.
1: Serait... Oui, peut-être cela, oui. Moi, la luge, bon, je veux bien.
0: Après, en même temps, j'avoue que j'ai jamais appris, mais je sais que je suis top-notch et que je vais me faire mal quelque part.
1: C'est ça.
0: Bon, en tout cas, Nadia, là, dans quelques instants, on aura donc la musique de Jean-Jacques Goldman et aussi de ce Lilian qui est peut-être plus adroit que nous à découvrir dans sa rubrique dans quelques instants sur Radio Mélodie. 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
1: Lilian, est-ce que tu aurais un chouette souvenir de vacances à nous partager ?
2: Non. Le pire souvenir, c'est quand j'étais au ski, en fait, j'avais fait une piste noire et à la fin de la piste noire, j'ai croisé une dame. Je suis tombé, j'ai fait un vol plané, je suis tombé sur la tête et on m'avait transporté en urgence.
1: Et la dame, comment elle va ?
2: Très bien, elle a rien pris, elle.
1: Ok, bon, sacré souvenir. T'as gardé des séquelles ? Des petites cicatrices ?
2: Non.
3: Bon, ça s'est bien terminé.
2: Ouais.
1: Tu fais encore du ski ou ça t'a calmé ?
2: Chaque année, j'y vais de nouveau.
1: Donc si vous croisez Lilian sur la piste noire, laissez le terrain libre. Lilian, est-ce que tu aurais un endroit où tu aimes te balader dans le secteur ?
2: Zoner dans Sarreguemines en voiture, simplement.
1: C'est vrai que la ville de Sarreguemines est plutôt sympa. Est-ce que tu aurais une destination de rêve, toi, pour les vacances ?
2: Le Brésil et le Japon, j'en ai deux. Les paysages là-bas, ça va être trop bien. Tokyo, Rio de Janeiro, ça doit être parfait.
3: Ouais, alors...
1: Pourquoi le Japon particulièrement ?
2: Tokyo, c'est magnifique. J'aime bien les mangas. J'aime bien tout ce qui est japonais. Ça va toujours attirer.
1: Et pour le Brésil ? Les Brésiliennes ?
2: Ouais, exactement. Le foot, Carnaval de Rio.
3: C'est des destinations qui font rêver, effectivement.
1: Lilian, pour terminer, est-ce que tu aurais une chanson qui fait bouger, que tu aimes écouter ?
2: Ouais, elle s'appelle Fool.

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1: Bonjour à tous, une troisième demi-finale de suite. C'est très logiquement que l'équipe de France a rejoint hier le dernier carré pour une troisième Coupe du Monde successive à Boston. Un succès solide et sans discussion face au Maroc 2-0. Les Bleus étaient clairement au-dessus de leur adversaire du jour et poursuivent donc leur parcours idéal dans ce mondial. Prochain rendez-vous mardi prochain à Dallas en demi-finale. Ce sera face à l'Espagne ou la Belgique. Les deux équipes sont opposées ce soir en quart de finale. Alors les Bleus ont-ils une préférence? Réponse du capitaine Kylian Mbappé qui retient surtout la qualification de son équipe. Écoutez.
2: C'est toujours bien d'aller en demi-finale. Je pense que c'est une étape importante pour nous en tant que groupe. On est très content d'être dans le dernier carré une nouvelle fois. Pour les plus anciens, c'est la troisième fois. Mais non, je n'ai pas d'adversaire particulier. Je ne me concentre pas sur les adversaires. Je me concentre juste à comment on va récupérer, comment on va préparer notre match. Et bien sûr qu'on va avoir un coup d'œil parce qu'on regarde tous les matchs. Mais je n'ai pas de préférence. Parce que quoi qu'il arrive, ce sera une revanche au final. Parce que si c'est les Belges, ils voudront une revanche. C'est l'Espagne, on voudra une revanche. Donc non, c'est pas trop ma préoccupation.
1: Et la demi-finale de l'équipe de France, ce sera donc mardi soir à 21h à Dallas. Le quart de finale Espagne-Belgique, lui, se joue ce soir à 21h également à Los Angeles. Les Bleus qui ont retrouvé leur hôtel de Boston hier soir dès la fin du match face au Maroc. Récupération au programme pour tous les joueurs, et notamment Kylian Mbappé sorti touché à la cheville hier soir. Mais les nouvelles sont plutôt rassurantes. Le capitaine tricolore pourra bien tenir sa place mardi en demi-finale.
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0: Est-ce que tu sais ce que c'est She give me catchy.
1: Oh, catchy, c'est quoi elle... Du courage?
0: Non, non, non, c'est plutôt une touche d'amour. Tu vois ce que je veux dire? Toute la nuit.
1: Ok. Catchy,
0: voilà,
1: catchy,
0: une petite touche d'amour toute la nuit.
1: Et quand on fait une sieste l'après-midi, c'est pas un catchy?
0: Oh, bah si, tu peux appeler ça comme tu veux.
1: Catchy. Quel est le programme du week-end? Là, ça s'annonce catchy.
0: Oh, bah écoute, j'espère bien.
1: Cyril, si tu nous écoutes, magnifique.
0: J'adore, là.
1: Alors, écoute,
0: un week-end.
1: Pense quand même à beaucoup t'hydrater, Nathalie, avec de l'eau,
0: Parce
1: qu'il faut, voilà, c'est important quand même, voilà, avec les canicules là qui sont à nouveau annoncées, les chaleurs. Donc, nous, on vous souhaite de passer encore un bon vendredi. Guillaume, moi, j'aime bien l'écouter aussi de 13h à 16h. Il est sympa. Il remplace JM, là, toute cette semaine. Et nous, on se retrouvera lundi, en pleine forme, le 13 juillet de 9h à 13h. Nouveau numéro de la Mélodie Family avec le jeu de cartes, des cadeaux à gagner. Hein, encore comme d'habitude, de l'argent, là, pour les cartes. Ça, c'est toujours sympa.
0: Sébastien, je te souhaite un très très bon week-end et puis on se dit à lundi. Bonne journée à vous, bon week-end.
1: Il est midi 43 d'ailleurs.
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1: Bonjour à tous. Plus de 25 000 hectares ont brûlé depuis le début de l'année en France. C'est presque le double de l'année dernière à la même date. La sécurité civile évoque un début de saison d'une exceptionnelle intensité et une mobilisation sans précédent de moyens. Des feux qui s'expliquent par plusieurs causes. Les pluies de ces derniers mois ont généré une végétation importante qui sèche sous l'effet des canicules successives, augmentant le risque de départ de flammes. Pour ce qui est de la canicule que l'on vit en ce moment, elle devrait persister au moins jusqu'à mardi, annonce la directrice de Météo France. Les températures vont continuer à augmenter aujourd'hui et ce week-end. 9 départements de l'Ouest sont en vigilance rouge. Canicule, du Morbihan à la Vienne en passant par la Sarthe. 72 départements sont en orange. Demain, la vigilance rouge continuera à s'étendre et concernera 24 départements. Le plan hors sec chaleur extrême a été déclenché. Il doit permettre de mieux protéger les personnes les plus vulnérables. Une enquête ouverte à Marseille après ces tirs survenus hier soir dans le 15e arrondissement. 4 personnes blessées, dont une en urgence absolue. Les auteurs des tirs sont toujours en fuite. Une voiture correspondant à celle vue lors de la fusillade a été retrouvée plus loin brûlée. En Iran, la fin des funérailles de l'ancien guide suprême Ali Khamenei, tué fin février dans une frappe aérienne lancée par les États-Unis. Après plusieurs jours de commémoration, Ali Khamenei a été inhumé dans sa ville natale. Le foot est la suite des quarts de finale de la Coupe du Monde. L'équipe de France connaîtra ce soir son adversaire en demi-finale, le vainqueur du match entre l'Espagne et la Belgique, qui commencera à 21h. Les Bleus joueront mardi leur 3e demi-finale de Coupe du Monde consécutive. Et puis le début d'un nouveau week-end de départ en vacances, journée très dense sur les routes. Dans le sens des départs, Bison Futé classe ce vendredi noir en Auvergne-Rhône-Alpes. Partout ailleurs, c'est rouge. Demain, la circulation sera encore plus compliquée. En plus de l'Auvergne-Rhône-Alpes, le quart nord-ouest sera également en noir. Prudence. Voilà pour l'essentiel de l'info. Excellente journée.
2: Bonjour à tous, bon après-midi sur Radio Mélodie en ce vendredi, ça y est, veille de week-end là pour ceux qui bossent évidemment, c'est important, vendredi 10 juillet aujourd'hui. Je m'appelle Guillaume, on passe le 13h-16h ensemble et on va commencer l'émission du jour avec Alain Bachung.

Vertige de l'amour. Alain Bachung, qu'on vient d'écouter à l'instant sur Radio Mélodie. Allez, bienvenue, j'espère que vous avez passé une bonne matinée, que vous avez aussi passé une bonne nuit, pas trop trop courte quand même après cette victoire de la France face au Maroc 2-0. La nuit dernière pour les quarts de finale, bon bah du coup ce sera la demi-finale, le jour de la fête nationale. Ce sera mardi le match à partir de 21h. En voilà une bonne nouvelle. Autre bonne nouvelle, on écoute un tube de l'été. Le groupe s'appelle Inner Circle et c'est Sweat. C'est tout de suite sur Mélodie.

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C'est vendredi après-midi. Et Donna Hightower, que vous allez écouter The World Today is a Mess sur Radio Mélodie. Vendredi 10 juillet. Aujourd'hui, et pour la suite, il y aura Mentissa. Tiens d'ailleurs, puisqu'on en parle de Mentissa, on a le nom des coachs pour la prochaine saison de The Voice Kids. Joseph, Kamel, Mentissa, Alice on the Roof et Laurie. Vous avez l'impression qu'il y a quelque chose qui cloche? On vous avait plutôt annoncé Patrick Fiori, Matt Pokora, Santa Soprano. Rassurez-vous, c'est normal, je triche un peu, parce que là, je vous parle de The Voice Kids Belgique, diffusé sur la RTBF. En France, on garde les quatre mêmes coachs que l'an dernier. En Belgique, par contre, il y a eu du mouvement dans les fauteuils rouges avec l'arrivée de la chanteuse, actrice et chroniqueuse Laurie pour la première fois, donc aux côtés. Je vous le disais, de Alice on the Roof, qui est très sympa, de Joseph Kamel et de Mentissa. Mentissa, on l'écoute maintenant. Voici Fais gaffe à toi sur Mélodie.

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1: L'interassociation de Caisse-Castel organise tout au long de cet été diverses animations au camping avec le vendredi 17 juillet à 19h, repas à 10€ avec Fat Franck et sur réservation avant le 15 juillet. Animation musicale par le groupe LT Animation. Dans le cadre du festival Les Étendards, un spectacle de rue original, drôle et décalé, le chien-chien des Babaskerville, le vendredi 10 juillet à 20h dans la cour de l'école Raymond-les-Putelanges. Buvette restauration sur place avec food truck et entrée gratuite. Le lendemain, samedi 11 juillet à 20h dans la cour du Clos du Château à Neufgrange, un autre spectacle de rue, drôle, poétique et totalement déjanté avec Capitaine Sprutz. Buvette restauration sur place. L'interassociation de Ambar Road vous invite à sa fête nationale qui aura lieu le samedi 11 juillet à la salle polyvalente à Ambar. Au programme à 18h, cérémonie au monument aux morts de Road et de Ambar, suivi du défilé jusqu'à la salle polyvalente. À partir de 19h, bal populaire animé par l'orchestre Sar Music School. Sur place, restauration pizza flamme, manège gratuit pour les enfants, grand feu d'artifice à 23h. L'AES 08 organise le samedi 11 juillet à partir de 18h son open air party au stade de foot de Schmidt-Wieler. La soirée animée par le groupe Ma Bonne Étoile. Buvette, pizza, tarte flambée, grillade tout au long de la soirée. Un feu d'artifice viendra clôturer cette soirée. Le syndicat des éleveurs de chevaux d'Alsace-Bossu et environ organise son concours d'élevage et d'attelage afin de mettre le cheval à l'honneur le samedi 11 juillet dès 14h30 et le dimanche 12 juillet au centre équestre de Sarre-Union. Au programme, différentes épreuves, animations équestres et démonstrations de débardage, restauration, buvette sur place, entrée libre. L'Amicale des pompiers de Wolminster organise comme tous les ans son traditionnel bal du 13 juillet à Wolminster. Ouverture des portes à 18h pour un bal commençant à 20h30. Bal animé par l'orchestre Ma Bonne Étoile. Grillade pizza flamme au feu de bois, buvette sur place. Manège pour les enfants, retraite au flambeau vers 22h30 et feu d'artifice vers 23h. Le Chrono Racing Team et le Caisson présentent le concert sur le toit 3. Le 14 juillet à 18h à la salle multi-activité de Montbronne. Entrée dans l'univers de Claude François avec Michael Silver Live Tribute et en première partie DJ Scream. Entrée gratuite, buvette restauration sur place. L'association Comme Chez Moi vous invite pour un week-end culturel, artistique et convivial avec une exposition photo, un conte et un spectacle de danse suivi d'un bal guidé à la salle des fêtes de Hinsbourg les 18 et 19 juillet. Entrée gratuite, ouvert à tous, repas du dimanche sur réservation. Renseignements sur leur page Facebook. L'association Fit Move et l'association Les Cordées de Raymond-les-Putelanges vous donnent rendez-vous le dimanche 19 juillet pour leur grand vide-grenier annuel de 6h à 16h avec arrivée des exposants dès 5h. Manifestation réservée aux particuliers. Tout au long de la journée, buvette et espace restauration avec saucisses, merguez, casse-croûte, frites et boissons fraîches. Emplacement numéroté illimité, 2,50€ le mètre, réservation minimum de 4 mètres. Toutes les infos et plus de détails sur radiomélodie.com, rubrique agenda.

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0: Bon, le groupe a disparu. Le groupe Arcadian qu'on vient d'écouter à l'instant sur Radio Mélodie. Arcadian avec ce titre, c'était Petit à Petit. Fait chaud, fait très très chaud. Eh ben, j'ai une solution à vous proposer. On vous a trouvé un climatiseur mobile en bon état, classe énergétique B à vendre à Hombourg Haut. C'est une des petites annonces que vous retrouverez directement sur notre site internet. Venez sur radiomélodie.com. Vous avez les coordonnées du vendeur directement qui vous attendent sur la page des petites annonces. On écoute Jérémy Frérot maintenant sur Mélodie. Voici Frérot.
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Roxane Police, qu'on vient d'écouter à l'instant sur Radio Mélodie, alors qu'on approche de 14h. Vous êtes peut-être en voiture d'ailleurs, en direction du bureau, du boulot. Et bah, bonne route, soyez prudents et bon après-midi, bon courage pour le boulot, puis profitez bien pour ceux qui sont en vacances. 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Voici Garou qui arrive, le jour se lève. C'est tout de suite sur Radio Mélodie.

0: Bonjour à toutes et à tous. Israël affirme que l'Iran cherche à tuer Donald Trump. L'État hébreu a transmis à Washington des informations de ses services de renseignement selon lesquelles l'Iran prépare un nouveau plan pour assassiner Donald Trump. La Maison-Blanche n'a pas démenti. Les États-Unis sont le principal allié d'Israël, mais le président américain s'est à plusieurs reprises livré ces dernières semaines à des critiques publiques de Benjamin Netanyahou après que la guerre menée par Israël contre le Hezbollah au Liban a menacer les pourparlers avec l'Iran. En France, l'extension de la vigilance rouge à d'autres départements est possible ce week-end. Une extension de la vigilance rouge canicule à d'autres départements est possible pour les journées de samedi et dimanche. Alerte Virginie Schwartz, directrice de Météo France. Les températures vont continuer à augmenter aujourd'hui et ce week-end, justifiant le déclenchement des premières vigilances rouges de cet épisode caniculaire. Jusqu'à 41 degrés sont attendus dimanche. La canicule devrait persister jusqu'au mardi 14 juillet au moins. Dans l'actualité plus locale, le département du Bas-Rhin est placé en risque élevé sévère au feu de forêt. Au vu du passage en vigilance orange canicule du département et de l'augmentation du risque de feu de forêt pour les prochains jours, l'ensemble du département est placé en risque élevé sévère. Les feux d'artifice ou les feux traditionnels, les feux de camp et les feux de cuisson sont interdits dans les bois et forêts et à moins de 200 mètres de ces derniers. La chasse est aussi interdite de 13h à 19h et les activités de loisirs avec moteur sont également proscrites de 13h à 22h. Ces interdictions entrent en vigueur à partir de samedi 6h et jusqu'au 15 juillet à la même heure. Conséquence de la sécheresse, un feu de chaume s'est déclaré hier sur le territoire boulageois. Vers 16h, les pompiers sont intervenus pour un feu dans un champ agricole entre Koum et Tetershen. À leur arrivée, les flammes avaient déjà parcouru 5 hectares. Grâce à la réactivité de l'agriculteur qui a immédiatement procédé au déchaumage en périphérie du sinistre, la propagation a pu être limitée, facilitant l'action des secours. Une trentaine de sapeurs-pompiers des casernes environnantes ont été nécessaires pour venir à bout des flammes. L'incendie aurait démarré au niveau de la presse à Rundballe. 45 bottes de foin sont parties en fumée. Un jeune homme de 26 ans a été grièvement blessé dans un accident de la route à Anvillers. Mercredi, en début de soirée, les sapeurs-pompiers de la Moselle sont intervenus dans la commune du Pays de Beach pour un grave accident de la circulation impliquant une voiture seule. Le conducteur, un homme de 26 ans, a été pris en charge grièvement blessé et évacué par l'hélicoptère du SAMU vers Nancy. Les sapeurs-pompiers des unités opérationnelles de Beach et de Volminster étaient engagés aux côtés du SAMU, de la Gendarmerie nationale et du Centre opérationnel des routes départementales. Et puis sur un tout autre registre, un service de bus est mis en place pour remplacer le tram entre Sarreguemines et Les Barres. Depuis plusieurs semaines, les grèves se multiplient sur la ligne S1, notamment le week-end. Depuis ce matin, un service de remplacement par bus est mis en place pour les usagers. Les détails et horaires sont disponibles sur le site de la Zarban. Concernant la grève débutée hier, aucune date de fin n'a été communiquée. Et puis retour de l'autre côté de la frontière avec cet événement. La troisième édition du Tracteur Fest a lieu dimanche à Saint-Louis-les-Beach. L'exposition de tracteurs débutera à 10h dimanche sur la place de la mairie et dans le centre du village. À 15h30, l'ensemble des engins agricoles présents défileront dans les rues du village. Il y aura de l'animation et de la restauration toute la journée. Notez que la marche au lampion et le feu d'artifice sont eux annulés. C'est la fin de ce flash. Tout à l'heure, c'est Margot Benabas qui vous présentera les prochaines informations locales. En attendant, très bon après-midi à tous.
1: Bonjour à tous, bonjour, bienvenue. Une petite pensée particulière pour les agriculteurs. Tiens, par exemple, je voudrais saluer les agriculteurs qui sont en train de faire la moisson en ayant très chaud dans leur tracteur, dans les champs cet après-midi, en écoutant Radio Mélodie et Elvis Presley. Voici Suspicious Minds.

Suspicious Minds. Elvis Presley qu'on vient d'écouter sur Radio Mélodie à l'instant. Pour la suite, il y aura Julien Doré. Julien Doré en concert en Belgique ce soir, du côté de la ville d'Enghien. Et il a annoncé qu'il va faire un concert un peu particulier. Il va commencer son concert à 20h, faire la fête, tout ça. 21h, il s'arrête. Il se fait installer un canapé sur scène et il diffuse le match Belgique-Espagne sur grand écran pour le regarder avec le public belge, donc, dans la salle, en buvant, c'est ce qu'il dit, une petite bière. Et puis, il attend la mi-temps et là, il reprend le show. Voilà pour le programme de Julien Doré qui va évidemment regarder le match des Diables Rouges ce soir. Puis, je vous rappelle quand même que le vainqueur, Espagne ou Belgique, rencontrera la France en demi-finale. Ce sera mardi, jour de la fête nationale, 14 juillet à 21h. Allez, comme promis, Julien Doré, le voici avec nous. C'est maintenant sur Mélodie.

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Gauvin Cers, qu'on vient d'écouter sur Radio Mélodie, et que ce titre, c'était 4 enfants plus loin. 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Oh, un tube de l'été, encore un. William Baldé pour la suite, voici Rayon de soleil sur Mélodie. Bon après-midi.

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Maneskin, enfin non, Maneskin. Le chanteur de Maneskin, Damiano David, tout seul comme un grand. On va l'écouter avec ce titre The First Time. Vous êtes sur Radio Mélodie en cette veille de week-end. J'espère que tout va bien. Pour la suite, je vous propose un excellent souvenir. C'est Christophe qui arrive avec ce titre. Ça s'appelle Señorita sur Mélodie, le genre de chanson qu'on entend grosso modo que chez nous. Alors profitez-en bien. Bon après-midi à tous.

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The Bell Stars avec Sign of the Times, c'est ce qu'on vient d'écouter à l'instant. Vous êtes sur Radio Mélodie et on approche de 15h. L'info de retour d'ici quelques instants. Et d'abord, on va écouter Françoise Hardy avec une chanson qui a été reprise, c'était quelques années plus tard, par Jimmy Somerville avec June Miles Kingston. Cette chanson, la version originale, la voici, la version française, celle de Françoise Hardy. Ce titre, évidemment, vous le connaissez, c'est Comment te dire adieu. C'est tout de suite sur Mélodie.

0: Bonjour à tous. L'épisode de canicule devrait persister au moins jusqu'à mardi, selon Météo France. Les températures vont continuer à augmenter aujourd'hui et ce week-end. 9 départements de l'Ouest sont en vigilance rouge, du Morbihan à la Vienne, en passant par la Sarthe. 72 départements sont en orange. Demain, la vigilance rouge continuera à s'étendre et concernera 24 départements. Le plan hors sec chaleur extrême a été déclenché. Il doit permettre de mieux protéger les personnes les plus vulnérables. Dans ce contexte, plus de 25 000 hectares ont brûlé depuis le début de l'année en France. C'est presque le double de l'année dernière à la même date. La sécurité civile évoque un début de saison d'une exceptionnelle intensité et une mobilisation sans précédent de moyens. Le préfet des Pyrénées-Orientales a fait le point sur l'incendie de Trévillac. Les 6 dernières communes interdites aux habitants sont de nouveau accessibles depuis cet après-midi. 300 pompiers sont encore sur place. Un animateur périscolaire condamné à 18 mois de prison avec sursis, reconnu coupable d'agression sexuelle sur une enfant dont il avait la charge dans un centre de loisirs à Paris. Elle avait entre 3 et 5 ans. Les faits se sont déroulés entre 2023 et 2025 dans le 10e arrondissement, jusqu'à ce que l'enfant se plaigne auprès de ses parents. Une nouvelle réunion de soutien à l'Ukraine prévue lundi à Paris. Emmanuel Macron accueillera 25 chefs d'État et de gouvernement faisant partie de la coalition des volontaires. Objectif, trouver la voie d'un cessez-le-feu et permettre une reprise des négociations de paix avec la Russie. Le traditionnel défilé du 14 juillet, mardi, mettra aussi à l'honneur le soutien à l'Ukraine. En Iran, la fin des funérailles de l'ancien guide suprême Ali Khamenei, tué fin février dans une frappe aérienne lancée par les États-Unis. Après plusieurs jours de commémoration, Ali Khamenei a été inhumé dans sa ville natale. Et puis en foot, la suite des quarts de finale de la Coupe du Monde. L'équipe de France connaîtra ce soir son adversaire en demi-finale, le vainqueur du match entre l'Espagne et la Belgique à 21h. Les Bleus joueront mardi leur 3e demi-finale de Coupe du Monde consécutive. Voilà pour l'essentiel de l'info, excellente journée.
1: Et c'est parti pour une dernière heure ensemble avant le week-end. Le week-end qui s'annonce chaud encore une fois. Soyez les bienvenus sur Radio Mélodie. Petite pensée d'ailleurs pour ceux qui travaillent dans des bureaux, pourquoi pas, dans des bureaux pas climatisés qui ont très chaud actuellement. Bon courage. 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

Morning, c'est Al Jarreau qu'on vient d'écouter en ce vendredi après-midi sur Radio Mélodie. Ça va, tout va bien? Vous avez passé une nuit sympathique? Vous avez bien dormi ou vous avez fait la fête cette nuit? Il y en a qui ont fait la fête, ah oui, ça je sais, après la qualification de la France pour les demi-finales de la Coupe du Monde hier avec le match France-Maroc 2-0. Et ben la demi-finale, ce sera le jour de la fête nationale, ce mardi, et ce sera à 21h. Ça va être la même fête, mais puissance 10. Et bien alors après la finale, je vous raconte même pas. On va écouter Hugo Frey, voici Santiano qui arrive tout de suite sur Mélodie.

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Angels. Et Robbie Williams revient l'écouter à l'instant sur Radio Mélodie. On va faire un nouveau tour du côté de la page des petites annonces, radiomélodie.com, avec Adolingan à vendre une tonnelle 3 mètres sur 3 mètres, servie deux fois avec deux rideaux et quatre pieds pour maintenir la tonnelle, achetée séparément. Si vous êtes intéressé par cette offre, il y a quelques photos, quelques explications qui vous attendent aussi. Et vous allez directement sur la page des petites annonces dès maintenant. Radiomélodie.com. Pour la suite, on va écouter Christophe Maé avec l'album Fête foraine. Christophe Maé, le voici tout de suite avec La Lune sur Radio Mélodie.

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aimé par Trio, qu'on vient d'écouter à l'instant sur Radio Mélodie. La suite, Miley Cyrus, Dreamers One, c'est la musique du film Avatar 3. Et je me permets, du coup, de vous parler non pas d'Avatar, mais de Avatar Aang, le film d'animation Avatar Aang, le dernier maître de l'air qui va sortir. On a la date le 25 juillet prochain sur Paramount+. C'est d'ailleurs une bande-annonce qui a été dévoilée il y a quelques jours. C'est le premier volet d'une nouvelle trilogie. Aang, dernier maître de l'air du monde, découvre l'existence d'un pouvoir ancien capable de sauver sa culture de l'extinction. Paramount a essuyé une nouvelle déconvenue, hein, puisque le film a fuité en intégralité en ligne, ce qui les a poussés du coup à revoir leur stratégie et à avancer la sortie au 25 juillet. Donc ce sera dans quelques jours maintenant, vous allez pouvoir découvrir ce film d'animation premier d'une nouvelle trilogie, Avatar Aang, le dernier maître de l'air. Ça, je peux vous dire que les fans sont absolument ravis. Miley Cyrus, comme promis. Voici Dreamers One. Alors ça, c'est la musique d'Avatar 3, rien à voir.

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Oh, comment ça sent les tubes du camping, ça? Gypsy Kings qu'on vient d'écouter sur Radio Mélodie. À l'instant, c'était Joba des Gypsy Kings pour vous souhaiter de passer un bon week-end. Bah oui, on est vendredi, ça y est, le week-end, ça y est, ça commence. Enfin bon, pour certains, c'est même plus que le week-end. C'est votre tour de partir en vacances. Ah bah voilà, profitez-en bien. Soyez très prudents si vous devez prendre la route. Vous savez que Bison Futé nous annonce qu'il y aura énormément de monde sur les routes ce week-end, en particulier en direction de l'arc méditerranéen. Mais pas que. Donc si vous devez prendre la route, soyez très prudent. Avant de partir en vacances, vous allez passer la fin d'après-midi avec Michel qui arrive dans un instant sur Radio Mélodie après l'info de 16h. Et on va écouter Zaoui. Ah, j'adore. Zaoui avec Stéphane. Et ça s'appelle Love Noir sur Mélodie. Allez, salut. Et moi, je vous retrouve lundi. Ouais, je serai là lundi. 13h-16h sur Mélodie. Salut.

0: Stéphane Love Noir sur Radio Mélodie. Il est 16h, bienvenue. L'info avec Margot Benabas. Bonjour Margot.
1: Bonjour Michel, bonjour à tous.
0: La vague de chaleur se renforce aujourd'hui dans le pays et les incendies se poursuivent dans le sud.
1: Depuis le début de l'année, plus de 8000 départs de feux ont été enregistrés en France pour une surface estimée supérieure à 25 000 hectares. Les chiffres ont été dévoilés par Julien Marion, directeur général de la sécurité civile et de la gestion des crises, à l'issue d'une cellule interministérielle de crise. Selon lui, la surface brûlée est deux fois plus importante que l'année dernière à la même période. Ségolène Royal annonce être candidate à la primaire socialiste. Je prends cette initiative avec humilité, sans ego et sans posture de supériorité, comme on en voit trop, a-t-elle écrit sur X. La candidate socialiste à la présidentielle de 2007 remet le couvert et espère être la candidate PS en 2027. Le premier secrétaire du Parti socialiste, Olivier Faure, a indiqué de son côté se laisser jusqu'à septembre pour décider s'il souhaite être candidat à la primaire de son parti.
0: La Moselle et le Bas-Rhin sont en vigilance sévère au risque de feux de forêt.
1: Un nouvel arrêté vient d'être pris dans le Bas-Rhin en raison de la vigilance orange canicule et de la sécheresse. Jusqu'au 15 juillet, les feux d'artifice sont interdits dans les forêts et à moins de 200 mètres de ces dernières. La chasse est interdite de 13h à 19h et les activités de loisirs avec moteur sont proscrites de 13h à 22h. En Moselle, les mesures en vigueur depuis le 25 juin sont maintenues. Les feux festifs sont interdits, tout comme les lâchers de lanternes et les spectacles pyrotechniques à moins de 300 mètres d'une lisière de forêt. Conséquence des fortes chaleurs et de la sécheresse, les festivités du 14 juillet sont annulées à Saint-Avold. En raison des conditions de sécheresse actuelles, la ville a pris la décision d'annuler l'ensemble des festivités qui devaient se tenir sur le champ de foire de l'Agora mardi prochain. La cérémonie patriotique est en revanche maintenue à 11h sur le parvis de la mairie. Les estivales du kiosque sont également maintenues de 16h à 18h.
0: Un rond-point a été créé à Villeurvalde pour fluidifier le trafic lié aux entreprises.
1: Avec la future arrivée de l'entreprise Holosolis, des travaux de voirie et de desserte étaient nécessaires pour gérer l'afflux actuel et futur de véhicules sur la zone de l'Europôle 2. Un rond-point a été aménagé sur la RD 661 pour un montant de 2,4 millions d'euros, permettant à terme de relier également l'Europôle 1. On fait le point sur les travaux avec Alexandre Muller, chef de projet chez SEBL Grand Est.
2: Depuis septembre, la circulation est perturbée sur la RD 661 en raison de la création d'un rond-point de 40 mètres de large.
3: Les trois quarts de l'anneau se sont terminés il y a une dizaine de jours, ce qui a permis de faire la bascule de la circulation sur les trois quarts de l'ouvrage qui était réalisé. Et maintenant, Eurovia peut travailler de l'autre côté pour déconstruire l'ancienne chaussée de manière à ce qu'elle ne soit plus visible.
2: Ce nouvel aménagement desservira avec plus de fluidité l'Europôle 1 et 2 avec notamment cette voie de Chinte.
3: La circulation de tout ce qui vient du sud, donc le secteur Saralbe, tous les employés qui voudront aller chez Grenadier, Ineos ou toutes les entreprises qui sont sur l'Europôle Nord transiteront par cette voie. Donc ça évitera de passer par le giratoire d'Altrans, de passer par le giratoire de l'Étoile et ça fluidifiera la circulation à l'intérieur de la zone qui est sur Ambar.
2: Ce rond-point était nécessaire à plusieurs titres pour la casque dont Daniel Muller est le vice-président en charge des voiries.
4: C'est pour éviter l'afflux massif de véhicules venant du secteur sud et pareil pour l'implantation des futures entreprises, il fallait comme un accès qui vont jusqu'au dernier terrain de disponible.
2: Trois plateformes ont été aménagées pour accueillir de nouvelles entreprises, mais les travaux ont été retardés cet hiver avec la pluie.
3: Les plateformes sont terminées, mais on n'a pas réussi à les niveler avant l'hiver. Donc là, l'entreprise est revenue maintenant depuis la dernière semaine de juin pour réaliser tout le nivellement des ouvrages et ce chantier doit se terminer définitivement à la fin août de cette année.
2: Presque toutes les plateformes sont déjà réservées par des entreprises que le nouveau rond-point desservira. Les travaux de celui-ci devraient aussi s'achever pour la fin août avec la pose de l'enrobé définitif.
0: Ah, Lucas Michel, la troisième édition du Tracteur Fest a lieu dimanche à Saint-Louis-les-Beach.
1: L'exposition de tracteurs débutera à 10h dimanche sur la place de la mairie et dans le centre du village. À 15h30, l'ensemble des engins agricoles présents défileront dans les rues de Saint-Louis-les-Beach. Il y aura de l'animation et de la restauration toute la journée. Notez que la marche aux lampions et le feu d'artifice qui étaient prévus sont annulés.
0: Merci Margot. Un temps beau et chaud encore une fois pour demain samedi avec des températures qui partiront de 19 degrés à votre réveil pour atteindre les 34-35 degrés dans l'après-midi. Et ce sera la même chose pour la journée dominicale.
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0: Et bienvenue en ce vendredi à 16h05. On débute avec Purple Disco Machine et Dopamine avant de faire le premier point route de cette émission. Bienvenue.

0: À 03 87 98 29 29, vous nous passez un coup de fil au standard s'il y a des choses à signaler sur les routes du secteur. Contrôle de vitesse, ralentissement, accident, travaux ou toute autre perturbation, je vous attends maintenant.
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0: À les stations les moins chères du secteur, le gasoil à 1,87€, Carrefour Contact à Sa Réunion, 1,89€, Carrefour Grosse Biderstroff. Le samplon 95 E10, 1,88€, Carrefour Sarreguemines et Grosse Biderstroff.
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0: On est parti à votre rencontre pour parler de vos souvenirs de vacances. Le micro-trottoir arrive juste après Renault.
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0: parlent de leurs vacances sur Radio Mélodie.
1: Lilian, est-ce que tu aurais un chouette souvenir de vacances à nous partager?
2: Non. Le pire souvenir, c'est quand j'étais au ski, en fait, j'avais fait une piste noire et à la fin de la piste noire, j'ai croisé une dame. Je suis tombé, j'ai fait un vol plané, je suis tombé sur la tête et on m'avait transporté en urgence.
1: Et la dame, comment elle va?
2: Très bien, elle a rien pris, elle.
1: Ok, bon, sacré souvenir. T'as gardé des séquelles? Des petites cicatrices?
2: Non, non.
1: Bon, ça s'est bien terminé.
2: Ouais.
1: Tu fais encore du ski ou ça t'a calmé?
2: Chaque année, j'y vais de nouveau.
1: Donc, si vous croisez Lilian sur la piste noire, laissez le terrain libre. Lilian, est-ce que tu aurais un endroit où tu aimes te balader dans le secteur?
2: Zoné, dans Sarreguemines, en voiture, simplement.
1: C'est vrai que la ville de Sarreguemines est plutôt sympa. Est-ce que tu aurais une destination de rêve, toi, pour les vacances?
2: Ouais, le Brésil et le Japon, j'en ai deux. Les paysages là-bas, ça doit être trop bien. Tokyo, Rio de Janeiro, ça doit être parfait.
1: Ouais, alors... pourquoi le Japon particulièrement?
2: Tokyo, c'est magnifique. J'aime bien les mangas. J'aime bien tout ce qui est japonais. Ça m'a toujours attiré.
1: Et pour le Brésil? Les brésiliennes?
2: Ouais, exactement. Le foot, Carnaval de Rio.
1: C'est des destinations qui font rêver, effectivement. Lilian, pour terminer, est-ce que tu aurais une chanson qui fait bouger, que tu aimes écouter?
2: Ouais, elle s'appelle Fool. Et, de...

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0: Pourquoi dit-on toucher du bois pour se porter chance? L'origine de cette expression remonte à l'Antiquité. Les Perses, par exemple, croyaient que le feu sacré qui était abrité dans un arbre avait des pouvoirs protecteurs. Ils touchaient donc du bois pour se protéger des mauvais esprits. Au Moyen-Âge, les chrétiens ont adopté cette pratique. Ils croyaient que le bois de la croix sur laquelle Jésus-Christ avait été crucifié avait également des pouvoirs protecteurs. Aujourd'hui, l'expression « toucher du bois » est toujours utilisée dans de nombreux pays du monde. Alors n'hésitez pas à aller embrasser un arbre, cela vous portera bonheur.

0: Marina Kay, Dancing with the Devil sur Radio Mélodie. La Kit Machine arrive d'ici quelques minutes. Je vous rappelle ce contrôle de vitesse signalé par Anita au centre de Falkland, visiblement au niveau d'une zone 30. Soyez donc particulièrement prudents au centre de Falkland, contrôle de vitesse. Merci Anita. 03 87 98 29 29 si à vous également vous êtes témoin d'un fait de route.
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1: Et aujourd'hui dans la Kitsch Machine, les filles de mon pays d'Enrico Macias. Enrico Macias est devenu au début des années 60 un symbole pour tous les pieds noirs revenus en métropole. Ses chansons rassemblent tous les déracinés et imposent la variété orientaliste dans le paysage musical français. En 1964, le célèbre parolier Pierre Cour, réputé pour ses nombreuses collaborations depuis les années 50 avec les Compagnons de la Chanson, Annie Cordy ou encore Tino Rossi et Luis Mariano, propose à Enrico Macias un refrain très efficace intitulé donc « Les filles de mon pays ». À la première lecture, Enrico n'est pas très emballé. Il trouve la chanson un peu trop légère et n'aime pas les « lai lai lai lai » qui ponctuent le refrain. Enrico garde quand même le texte par politesse, mais il n'a pas du tout l'intention de l'enregistrer. Plusieurs mois plus tard, lorsque le chanteur cherche de nouvelles chansons pour son prochain 45 tours, il repense à ce texte de Pierre Cour. Il compose alors une musique et fait écouter la chanson à son orchestrateur et arrangeur Jean-Claude Ric. Ce dernier est immédiatement séduit par le titre. Il encourage avec insistance Enrico, qui n'est toujours pas convaincu, à l'enregistrer. Finalement, Enrico va finir par céder et enregistre « Les filles de mon pays » pour la mettre en face B de « Notre place au soleil ». Mais dès la sortie du maxi 45 tours, la face B va finalement être beaucoup plus plébiscitée que le titre leader. « Les filles de mon pays » devient alors un grand succès populaire et se classe dans tous les hit-parades au milieu de tous les titres des yéyés. « Les filles de mon pays » est devenu un grand standard du répertoire d'Enrico Macias et aussi un peu son titre fétiche, repris dans tous ses concerts. Les « lai lai lai lai » qu'il n'aimait pas au départ font désormais partie intégrante.

0: grand tube d'Enrico Macias, Les filles de mon pays. C'était la chanson de la Kitsch Machine aujourd'hui. 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

0: choisi, c'est Wonderwall sur Radio Mélodie. Soyez les bienvenus en ce vendredi, il est 17h. C'est donc l'heure de s'informer. Margot Benabas, bonjour Margot.
1: Bonjour Michel, bonjour à tous.
0: Après la belle qualification de l'équipe de France, les quarts de finale se poursuivent.
1: Hier soir, la victoire de l'équipe de France 2-0 contre le Maroc a été suivie par 16 millions de téléspectateurs sur M6. Les coéquipiers de Kylian Mbappé attendent à présent de connaître leur adversaire pour la demi-finale du 14 juillet. À 21h, heure française, l'équipe d'Espagne défiera la Belgique. Les Espagnols font partie des favoris de la compétition et n'ont pas encaissé le moindre but durant le Mondial. En Espagne, justement, un dramatique feu de forêt a fait au moins 12 morts. L'incendie s'est déclenché jeudi en fin d'après-midi à Los Gallardos, en Andalousie, après la chute d'un câble, selon des témoins. 3200 hectares ont été ravagés par les flammes. Le bilan du sinistre, l'un des plus graves de l'histoire récente en Espagne, reste provisoire puisque 23 personnes n'ont toujours pas été localisées. 8 personnes ont en outre été blessées, dont 4 grièvement par brûlure.
0: La Moselle et le Bas-Rhin sont passés aujourd'hui en vigilance orange canicule.
1: Comme prévu, la vague de chaleur remonte dans le nord et l'est du pays. La vigilance orange commence dès ce midi. À 15h hier, les températures étaient comprises entre 28 et 31 degrés en Moselle selon Météo France. Pour la journée d'aujourd'hui, les maximales grimpent entre 32 et 34 degrés. D'après la préfecture de Moselle, la canicule se poursuivra au-delà du 14 juillet. Les températures seront alors comprises entre 22 et 24 degrés la nuit. Conséquence des fortes chaleurs et de la sécheresse, un feu de chaume s'est déclaré hier sur le territoire boulageois. Vers 16h, les pompiers sont intervenus pour un feu dans un champ agricole entre Koum et Tetterschen. À leur arrivée, les flammes avaient déjà parcouru 5 hectares. Une trentaine de sapeurs-pompiers des casernes environnantes ont été nécessaires pour venir à bout des flammes. L'incendie aurait démarré au niveau de la presse à Runbaler. 45 bottes de foin sont parties en fumée.
0: Le chantier est lancé à la station d'épuration de Marino à Forbach.
1: La démolition de l'ancien quai de transfert des déchets ménagers est en cours après une opération de désamiantage. Au cours de la deuxième quinzaine de juillet, une nouvelle phase de démolition concernera le bassin d'orage existant. La construction est prévue à partir de septembre. La nouvelle station d'épuration sera mise en service de manière progressive jusqu'à fin 2028. Un chantier monumental de 27 millions d'euros pour l'agglo de Forbach.
0: Il est temps de penser au programme du week-end. Demain, samedi, de nombreuses sorties sont prévues sur le territoire. La rédaction vous a préparé une petite sélection d'animations à ne pas manquer.
2: La fête nationale se célèbre avec un peu d'avance. Ce samedi, Ambar prévoit une soirée festive dès 19h avec bal populaire, pizza flamme, manège et feux d'artifice. Vous pourrez également faire la fête et admirer des feux d'artifice à Valmont, Vouzvillers ou encore Diblin. La fête foraine fait son retour sur le parking de la Grande Armée de Sarreguemines à partir de samedi. Vous retrouverez une dizaine de manèges comme par exemple la chenille, la pêche au canard ou encore les auto-tamponneuses, sans oublier les stands de gourmandises. Direction le Pays de Beach où le festival Il était une fois mêlant cirque, théâtre, musique et chant débute demain avec la compagnie Majordome au Moulin d'Eschvillers. Ce spectacle de jonglage pour toute la famille est proposé gratuitement à 21h. Dimanche, rendez-vous à Rammstein Plage à Berenthal pour découvrir le duo d'acrobates Mano à Mano. Autre ambiance du côté de Sarrebourg, le cinéma Cinésar vous plonge dans les années 80 avec une programmation Back to Cinéma 80. Ce week-end, vous pourrez par exemple voir Retour vers le futur, Les Dents de la Mer ou encore Starfighter. Samedi après-midi, Kevin Pike, superviseur des effets spéciaux de Retour vers le futur, sera présent pour une rencontre et une conférence. Pour bien finir la journée en faisant quelques emplettes et passer un bon moment, un marché nocturne est organisé à Amsou-Varsberg samedi. Rendez-vous de 15h à 21h au marché couvert pour découvrir les stands et profiter des animations.
0: Ah bah c'est parfait, il y aura de quoi faire.
1: Effectivement.
0: Merci Margot. Un temps beau et chaud encore une fois pour demain à samedi. Je vous rappelle que nous sommes en vigilance orange canicule. Les températures partiront de 19 degrés à votre réveil pour atteindre les 34 voire 35 degrés dans l'après-midi. Et ce sera la même chose pour la journée dominicale.
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0: Bienvenue à 17h05, voici Mojo Lady Hear Me Tonight avant le prochain point août. 03 87 98 29, deux fois je vous attends au standard s'il y a des choses à signaler. Je vous rappelle qu'on fait la route ensemble jusqu'à 19h. Belle fin d'après-midi d'été en ce vendredi.

0: Mojo Lady, hear me tonight. Je vous rappelle qu'Anita nous signalait un contrôle de vitesse tout à l'heure, peut-être encore en place au niveau d'une zone 30 au centre de Folklin, près de l'église. Vous levez le pied. 03 87 98 29 29 s'il y a d'autres choses à signaler.
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0: À les stations les moins chères du secteur, le gasoil affiché à 1,87€, Carrefour Contact à Sa Réunion, 1,89€, Carrefour Grosby d'Arstroff, le samplon 95,10€, 1,88€, Carrefour Sarreguemines et Grosby.
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0: Kendao et Saudade sur Radio Mélodie.
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0: Et nous jouons avec Philippe de Sarreguemines aujourd'hui. Bonjour Philippe.
2: Bonjour Radio Mélodie.
0: Comment ça va Philippe avec cette chaleur?
2: Très bien, là je suis dehors et c'est vrai que ça chauffe. Hein.
0: Ça cogne.
2: Ouais, oui.
0: C'est l'été, que voulez-vous, hein, c'est comme ça.
2: Ouais. Bah, on va pas râler, hein, se plaindre à chaque fois.
0: Voilà, exactement. On va essayer de gagner un petit peu d'argent grâce à ce jeu de Luxe c'est qu'il est. Je vous rappelle que nous avons pioché une carte postale parmi les cartes postales qu'on a reçues depuis des années ici à la radio. Il va y avoir 5 phrases sur cette carte postale, donc 5 indices pour retrouver la ville d'où elle a été envoyée, cette carte postale. Premier indice que je peux vous donner, on n'est pas en France, mais on reste en Europe, d'accord ?
2: D'accord.
0: Alors c'est parti, et c'est Tony qui nous a envoyé cette carte. Écoutez la première phrase, il nous dit « Hello la team, cette ville est incroyable. Saviez-vous qu'elle a été construite à l'origine par des pêcheurs ?» Alors, où que c'est qu'il est le Tony ?
2: Par des pêcheurs. Là, aucune idée.
0: Ah, écoutez, au hasard, dites-moi une ville.
2: Je sais pas, Venise.
0: Ce n'est pas Venise. Écoutez cette deuxième phrase. Cet après-midi, j'ai visité un atelier de taille de pierres précieuses, car la ville où je me trouve est la capitale mondiale du commerce de diamants depuis le XVIIe siècle.
2: Diamant. Aucune idée.
0: Allez, troisième indice. Je viens de traverser un trop beau quartier en vélo. Un ancien secteur populaire et ouvrier devenu aujourd'hui le coin le plus branché des galeries d'art et des friperies.
2: Ah, c'est balèze, hein.
0: Une ville connue pour le vélo. On se balade beaucoup en vélo.
2: J'allais dire Pays-Bas, mais c'est pas.
0: Alors, vous me dites Pays-Bas, qu'est-ce qu'on pourrait dire aux Pays-Bas? Alors, une ville aux Pays-Bas? Allez, il me faut une réponse, Philippe.
2: J'ai pas la réponse comme ça.
0: Alors, écoutez la quatrième phrase. Je m'apprête à faire une croisière sur l'eau car la ville est découpée en une centaine d'îles reliées par plus de 1200 ponts, ce qui lui vaut le surnom de Venise du Nord.
2: Ah, j'étais presque à Venise alors.
0: On n'est pas du tout à Venise, hein, c'est son surnom, hein, Venise du Nord.
2: Comme je voyage pas beaucoup.
0: Je vous donne le dernier indice alors.
2: Ouais.
0: Gros bisous du pays des tulipes et des moulins.
2: Ah mais oui, c'est la Hollande, mais j'ai pas le.
0: Oh bah écoutez, la ville des Pays-Bas quand même. On peut pas faire plus. Je peux pas mieux vous aider, hein. Aïe, Philippe.
3: Dommage.
0: C'est Amsterdam, Philippe, quand même. Amsterdam, son vrai nom à la base, c'est Amsterdam, qui signifie la digue sur le fleuve Amstel et qui a été construite par des pêcheurs au XIIIe siècle. Amsterdam est historiquement la City of Diamonds, la cité des diamants. Le Jordaan, quartier du centre d'Amsterdam, connu pour ses belles maisons, ses bons restaurants et ses boutiques originales. Venise du Nord, le surnom d'Amsterdam. Et puis bien sûr, donc les tulipes, les moulins des Pays-Bas. Bon, je suis désolé, Philippe.
2: Tant pis, pas grave.
0: Bon, écoutez, n'hésitez pas à retenter votre chance dès la semaine prochaine, d'accord?
2: Ok, on va réviser un peu.
0: Ah ben voilà, c'est ça, réviser pour les vidéos. Bel été, Philippe, à bientôt.
2: Merci, à bientôt.
0: Au revoir.

0: L'hymne du mondial de football, Shakira Day Day sur Radio Mélodie, 17h32. Il est temps de s'informer, bonsoir.
1: Bonsoir à tous. Le week-end sera encore très chaud. De 9 départements en vigilance rouge canicule aujourd'hui, on passera à 24 demain, de la Bretagne à l'Île-de-France. 59 départements seront en orange. Selon Météo France, cet épisode caniculaire devrait durer jusqu'à mardi, avant une probable baisse des températures par l'ouest. La canicule responsable de la hausse des noyades. Depuis la fin juin, 131 personnes sont mortes des suites de noyades, indique la ministre des Sports Marina Ferrari. Plus de la moitié des victimes se trouvaient dans des zones de baignade non surveillées et non autorisées. Cette chaleur n'arrange pas la situation sur le front des incendies. Plus de 25 000 hectares ont brûlé depuis le début de l'année en France. C'est presque le double de l'année dernière à la même date. La sécurité civile évoque un début de saison d'une exceptionnelle intensité et une mobilisation sans précédent de moyens. L'interpellation à Nice du frère de l'auteur de l'attentat du 14 juillet 2016, après le signalement par une gestionnaire immobilière du comportement agressif de cet homme de 31 ans, il a été interpellé près de la promenade des Anglais, une arrestation qui intervient à quelques jours seulement des commémorations des 10 ans de l'attentat qui a fait 86 victimes. Un animateur périscolaire condamné à 18 mois de prison avec sursis, reconnu coupable d'agression sexuelle sur une enfant dont il avait la charge dans un centre de loisirs à Paris, elle avait entre 3 et 5 ans, les faits se sont déroulés entre 2023 et 2025 dans le 10e arrondissement, jusqu'à ce que l'enfant se plaigne auprès de ses parents. Une nouvelle réunion de soutien à l'Ukraine prévue lundi à Paris. Emmanuel Macron accueillera 25 chefs d'État et de gouvernement faisant partie de la coalition des volontaires. Objectif, trouver la voie d'un cessez-le-feu et permettre une reprise des négociations de paix avec la Russie. Le traditionnel défilé du 14 juillet, mardi, mettra aussi à l'honneur le soutien à l'Ukraine. Et puis, une 7e étape du Tour de France sur du plat aujourd'hui entre Hagetmaut dans les Landes et Bordeaux. Un parcours pour les sprinteurs. Hier, Tadej Pogacar a récupéré le maillot jaune après une démonstration de force sur la première étape de montagne. Voilà pour l'info. Excellente fin d'après-midi.
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0: C'est un monsieur qui boit paisiblement un cocktail lorsqu'il voit arriver sa femme avec une nouvelle robe. Et là, il proteste.
1: Non mais enfin, t'en as déjà acheté trois pour Noël. Ça commence à me coûter beaucoup trop cher, tout ça.
0: Oh là là, la femme lui dit...
2: Oh mon chéri, mais c'est le diable qui m'a tenté, oh là là.
1: Ouais bah, t'avais qu'à lui dire « Arrière, Satan !»
2: Oh mais chéri, mais c'est ce que j'ai fait.
1: Bah, et alors?
2: Oh, alors il est passé derrière moi et m'a dit « De dos, elle vous va encore mieux !»

0: Boulevard des Airs et Carbone. Leur nouveau titre, c'est Pas si facile sur Radio Mélodie. 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

0: Au petit bonheur et je veux du soleil sur Radio Mélodie. Il est 18h. Et c'est l'heure de l'info. Avec Margot Benabas. Bonsoir Margot.
1: Bonsoir Michel, bonsoir à tous. La canicule continue de s'intensifier dans le pays. Dans son dernier bulletin, Météo France place 24 départements en vigilance rouge canicule à partir de samedi midi. Le quart nord-ouest du pays est concerné, du Morbihan à Paris en passant par la Vendée et le Cher. 59 autres départements dont la Moselle et le Bas-Rhin sont toujours en vigilance orange. Les fortes chaleurs devraient durer au moins jusqu'en milieu de semaine prochaine. Dans ce contexte, le gouvernement déclenche le plan Orsec pour la première fois. Ce dispositif inédit sera appliqué à l'ensemble des 24 départements en vigilance rouge canicule. Son but premier est de mettre à l'abri les personnes vulnérables de manière organisée, particulièrement les personnes âgées et les sans-abri. Le plan Orsec prévoit la création de centres de protection climatisés dans chaque département destiné au public vulnérable. 15 pompiers mosellans sont partis en renfort dans le sud. La nuit dernière, un nouveau détachement du SDIS de la Moselle a pris la direction du Gard dans le but de relever les personnels mosellans de la colonne Est 2. Ce nouveau détachement est composé de 10 sapeurs-pompiers volontaires. Ils sont appuyés par 2 camions-citernes feu de forêt des centres d'incendie et de secours de Sarreguemines et Agondange, un véhicule sanitaire avec médecins et infirmiers et 2 véhicules de soutien logistique. Un service de bus est mis en place pour remplacer le tram entre Sarreguemines et Les Barres. Depuis plusieurs semaines, les grèves se multiplient sur la ligne S1, notamment le week-end. Depuis ce matin, un service de remplacement par bus est mis en place pour les usagers. Les détails et horaires sont disponibles sur le site internet de la Zarban. Concernant la grève débutée hier, aucune date de fin n'a été communiquée. La mairie de Sarralbe dénonce de nombreuses incivilités dans la commune. Mercredi, les agents des services techniques de la ville et les équipes du CAT ont passé plusieurs heures à nettoyer et entretenir le secteur de la piscine, l'aire de jeu et le City Stade. Le lendemain, les ouvriers communaux y ont déjà retrouvé de nombreux déchets comme des canettes, des emballages et des bouteilles. Sur sa page Facebook, la ville souligne ces gestes inacceptables qui témoignent d'un profond manque de respect envers celles et ceux qui travaillent chaque jour pour entretenir notre ville. Les festivités du 14 juillet sont annulées à Saint-Avold. En raison des conditions de sécheresse actuelles, la ville a pris la décision d'annuler l'ensemble des festivités qui devaient se tenir sur le champ de foire de l'Agora mardi prochain. La cérémonie patriotique est, quant à elle, maintenue à 11h sur le parvis de la mairie. Les estivales du kiosque sont également maintenues de 16h à 18h. Les festivités ne sont pas annulées partout et il y a notamment de quoi faire samedi soir dans le secteur. Pour les événements de ce samedi 11 juillet, il y a des festivités à Ambar. À 19h, un bal populaire sera animé par la SAR Music School avant le feu d'artifice. Samedi, il y aura aussi de l'animation au Clos des Arts de Diblin dès 19h. Bal populaire, défilé aux lampions et feux d'artifice sont prévus. Un bal des pompiers a aussi lieu du côté d'Albestrophe. Samedi, la fête nationale sera aussi célébrée à Vouzvillers, Porcelette, Valmont ou encore Carlin. C'est la fin de ce flash. Très bon week-end Michel, excellent week-end à tous.
0: Merci beaucoup Margot, bon week-end. Nous sommes en vigilance orange, canicule, un temps donc beau et chaud encore une fois pour demain samedi avec des températures qui partiront de 19 degrés à votre réveil pour atteindre les 35 degrés dans l'après-midi. Et ce sera bien la même chose pour la journée dominicale.
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0: Merci Gilbert O'Sullivan et Get Down. On a 18h05 avant le prochain point route. 03 87 98 29 29. Vous nous passez un coup de fil au standard s'il y a des choses à signaler.

0: pas de perturbations à vous signaler. Pour l'instant, ça roule plutôt bien sur les routes du secteur. Mais si vous êtes témoin d'un fait de route, vous pensez à nous joindre au standard. Qu'on puisse partager votre info. 03 87 98 29 29.
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0: Les stations les moins chères du secteur, le gasoil à 1,87, Carrefour Contact de Sarre-Union 1,89, Carrefour Grosse Biderstroff. Le samplon 95 E10, 1,88, Carrefour Sarreguemines et Grosse Bi.
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0: Dernier épisode de notre saga en visite en Moselle Sud. Le pays de Sarrebourg s'impose comme une destination touristique majeure en Moselle. En 2025, il enregistre plus d'1,5 million de nuitées. Ce territoire caractérisé par ses espaces naturels remarquables entre eau et forêt bénéficie également d'une reconnaissance de l'UNESCO en tant que réserve de biosphère. Ses paysages, ses activités et son patrimoine en font un pôle d'attractivité important.
1: Le pays de Sarrebourg impressionne par ses chiffres.
2: On a plus de 48 000 hectares de forêt sur la partie massif vosgien, avec plus de 1000 km de sentiers de randonnée. Et sur la partie pays des étangs, on a plus de 400 étangs, 54 km de canaux. Donc il y a vraiment une forte concentration en eau et en forêt sur le territoire.
1: Et c'est à Richicourt-le-Château qu'Alexandra Padlikowski, directrice de l'Office de tourisme de Moselle-Sud, nous a donné rendez-vous. Et plus précisément à l'arboretum.
2: On y retrouve plusieurs centaines d'espèces d'arbres différents. Et ce qui est atypique dans cet endroit, c'est qu'on mêle donc l'arboretum, les essences d'arbres, et le paysage avec les étangs. Donc il y a plein de petits étangs qui s'entremêlent dans cet arboretum.
1: Une boucle de 4,3 km est possible pour découvrir les différentes caractéristiques du pays de Sarrebourg. Et vous ne pourrez pas louper sur le chemin la Grande Écluse.
2: Je vous avoue que j'ai vraiment un coup de cœur pour cette Grande Écluse. On a un énorme héron qui fait front au canal et qui est posé sur cette grande écluse. Et à l'intérieur de ce héron, plus on se rapproche, plus on remarque différentes scénettes de la vie quotidienne de ce territoire. Des pêcheurs, des enfants qui jouent, des moutons.
1: Le tourisme est donc aussi fluvial puisque chaque année, ce sont environ 3000 bateaux qui franchissent la grande écluse de Richicourt. Si le pays de Sarrebourg attire, c'est également pour son parc Sainte-Croix, son Center Parks, le rocher de Dabo ou encore le train forestier d'Abrège-Villers. Mais les passionnés d'histoire sont attendus cette année à Sarrebourg pour
2: visiter la chapelle des Cordeliers et son vitrail Chagall monumental de 12 mètres de haut. Et en fait, on est sur l'année du 50e anniversaire de ce vitrail. Donc il y a une programmation événementielle autour de cette année anniversaire qui est proposée jusqu'à la fin de l'année.
1: De Fénétrange à Saint-Quirin, en passant par Langatte, chaque village regorge de pépites. Mais pour en savoir plus, rendez-vous sur place ou à l'Office de tourisme qui a renseigné plus de 30 000 personnes en 2025.
0: Dans quelques minutes, la sortie à faire ce week-end, ce sera juste après Alvaro Soler et Sophia. Il est 6h15.
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1: La fête nationale est célébrée en avance demain, samedi 11 juillet, au Clos des Arts de Dublin, près du terrain de foot, et ce à partir de 19h. Au programme, un grand bal populaire toute la soirée avec l'orchestre Facile à chanter. Buffet permanent avec pizza, flammes, saucisses, merguez, schwenk, frites, café, gâteau aux glaces. À 21h30, le défilé aux lampions et à 23h, le feu d'artifice. Ça, c'est donc à Dublin demain soir. Et puis, on célèbre également en avance la fête nationale à Ambar demain à la salle polyvalente. Au programme à 18h, cérémonie au monument aux morts de Roth et de Ambar, suivi du défilé jusqu'à la salle polyvalente. À partir de 19h, bal populaire animé par l'orchestre Sar Music School. Sur place, restauration, pizza flamme, manège gratuit pour les enfants et grand feu d'artifice à 23h. Rendez-vous sur radiomélodie.com, rubrique agenda, pour en savoir plus et en voir plus.

0: Et du bonheur, il y en a durant la Coupe du Monde. 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
2: Bonsoir à tous. Qui pour affronter les Bleus en demi-finale? L'Espagne et la Belgique sont face à face ce soir à Los Angeles en quart de finale de la Coupe du Monde. Le vainqueur sera opposé mardi prochain à l'équipe de France pour une place en finale. Un match où l'Espagne semble grande favorite. Les Espagnols n'ont toujours pas encaissé le moindre but dans ce mondial. Mais attention à la Belgique qui semble monter en puissance. Son sélectionneur Rudy Garcia n'est pas impressionné par les chiffres.
3: Les statistiques, elles sont faites pour être bousculées. Donc nous, bien évidemment, on fera tout pour marquer dans ce quart de finale. On veut exister, on veut pas que subir, sinon je pense qu'on sera éliminé et c'est vraiment ce qu'on veut pas. On a une très bonne équipe, on est capable de marquer des buts, la preuve on est deuxième attaque du mondial, je pense qu'on est l'équipe qui a tiré le plus, donc voilà, on a aussi des qualités à faire valoir. Effectivement tout le monde nous voit déjà éliminé, mais nous on croit en nous, on pense qu'on peut le faire et on va tout faire pour rejoindre les demi-finales.
2: Au niveau des compositions d'équipe, Rudy Garcia partirait sur un 4-3-3 avec Luke Bacchio, De Ketelaar et Trossard en trio offensif. Raskin, De Bruyne et Tielemans formeront le milieu de terrain. Et pour la défense, Castagne et De Kuyper seront sur les ailes. N'Goy et Michel seront à la charnière centrale. Courtois sera le gardien. Du côté de l'Espagne, le sélectionneur De La Fuente devrait aligner un 4-2-3-1 avec Oyarzabal en pointe et Baena, Yamal et Olmo en soutien offensif. Pedri et Rodri formeront le milieu de terrain. Et la défense sera composée de Cucurella, Laporte, Cubarsí et Llorente avec Simon au cage. Espagne-Belgique, c'est à 21h à Los Angeles. Le vainqueur retrouvera l'équipe de France mardi soir en demi-finale à Dallas.
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0: Il y a quelques instants, je vous offrais l'occasion de repartir avec deux entrées pour le cinéma forum de Sarreguemines. Eh bien, bravo à Fanny de Sarreguemines qui a été l'appel gagnant et qui repart donc avec ses deux entrées. Bravo.
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0: La Kitsch Machine arrive juste après Sabrina. Voici Boys.

Fascias est devenu au début des années 60 un symbole pour tous les pieds noirs revenus en métropole. Ses chansons rassemblent tous les déracinés et imposent la variété orientaliste dans le paysage musical français. En 1964, le célèbre parolier Pierre Court, réputé pour ses nombreuses collaborations depuis les années 50 avec les Compagnons de la Chanson, Annie Cordy ou encore Tino Rossi et Luis Mariano, propose à Enrico Macias un refrain très efficace intitulé donc « Les filles de mon pays ». À la première lecture, Enrico n'est pas très emballé. Il trouve la chanson un peu trop légère et n'aime pas les « lai lai lai lai » qui ponctuent le refrain. Enrico garde quand même le texte par politesse, mais il n'a pas du tout l'intention de l'enregistrer. Plusieurs mois plus tard, lorsque le chanteur cherche de nouvelles chansons pour son prochain 45 tours, il repense à ce texte de Pierre Court. Il compose alors une musique et fait écouter la chanson à son orchestrateur et arrangeur Jean-Claude Ric. Ce dernier est immédiatement séduit par le titre. Il encourage avec insistance Enrico, qui n'est toujours pas convaincu, à l'enregistrer. Finalement, Enrico va finir par céder et enregistre « Les filles de mon pays » pour la mettre en face B de « Notre place au soleil ». Mais dès la sortie du maxi 45 tours, la face B va finalement être beaucoup plus plébiscitée que le titre leader. « Les filles de mon pays » devient alors un grand succès populaire et se classe dans tous les hit-parades au milieu de tous les titres des yéyés. « Les filles de mon pays » est devenu un grand standard du répertoire d'Enrico Macias et aussi un peu son titre fétiche, repris dans tous ses concerts. Les « lai lai lai lai » qu'il n'aimait pas au départ font désormais partie intégrante de sa personnalité pour le plus grand plaisir des imitateurs d'ailleurs.

0: Enrico Macias, les filles de mon pays. Voilà, vous connaissez l'histoire de cette chanson grâce à la Kitsch Machine. 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
8: Aujourd'hui, 32 degrés.
9: Demain, 33 degrés.
8: Mardi, retour à 18 degrés.
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0: Bruce Springsteen, Dancing in the Dark sur Radio Mélodie. Soyez les bienvenus, belle soirée, il est 19h. Et c'est donc l'heure de l'info. Bonsoir.
1: Bonsoir à tous. Les températures vont continuer à augmenter ce week-end. 9 départements de l'Ouest sont en vigilance rouge canicule du Morbihan à la Vienne en passant par la Sarthe. Une vigilance qui s'étendra demain avec 24 départements concernés. 59 seront en alerte orange. Près de 38 degrés sont annoncés demain sur le quart nord-ouest. Un contexte de forte chaleur qui pousse les autorités à déclencher le plan hors sec chaleur extrême. Un plan qui vise à protéger les personnes les plus vulnérables en coordonnant les moyens publics et privés nécessaire. Avec une telle chaleur et des sols secs, de nombreuses communes renoncent à leur feu d'artifice du 14 juillet. Et face à ces conditions, Marina Ferrari appelle à la vigilance absolue dans les zones de baignade. La ministre des Sports a fait état de 131 décès par noyade depuis le 19 juin. L'épisode de canicule continue de s'étendre sur les trois quarts du pays. Il devrait persister au moins jusqu'à mardi, d'après Météo France. Dans l'actualité également, le cessez-le-feu est terminé entre les États-Unis et l'Iran. Une annonce signée Donald Trump aujourd'hui. Le président américain a également accepté de poursuivre les négociations avec l'Iran après la reprise des hostilités cette semaine. 90 cibles militaires ont été ciblées par l'armée américaine dans la nuit de mercredi à jeudi. Les réquisitions du parquet ont été suivies. L'homme qui avait tué sa compagne dans le parc des Buttes-Chaumont à Paris a été condamné à 27 ans de réclusion criminelle pour meurtre aggravé. Une peine assortie d'un suivi socio-judiciaire de 8 ans et d'une injonction de soins. La satisfaction pour les livreurs de repas à vélo chez Uber Eats et Deliveroo, les deux plateformes respectives leur ont accordé une hausse de leur revenu minimal horaire, passant de 11,75€ brut à 19€. Ces nouvelles rémunérations entreront en vigueur au 1er septembre. Cet accord prévoit une clause de réexamen de manière annuelle ou avant si un événement exceptionnel le justifie, comme une hausse de l'inflation. Et puis, bison futé voie rouge demain dans le sens des départs. La circulation sera très difficile dans les trois quarts du pays pour ce premier week-end de vacances. La journée est même classée en noir en Auvergne-Rhône-Alpes. Voilà pour l'actu, très bon début de soirée.
0: Un temps beau et chaud, encore une fois pour demain samedi. Je vous rappelle que nous sommes en vigilance orange canicule avec des températures qui partiront de 19 degrés à votre vrai réveil pour atteindre les 35 degrés dans l'après-midi. Et ce sera la même chose pour la journée dominicale.
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0: Les Bengals et Walk Like an Egyptian sur Radio Mélodie. Belle soirée d'été en ce vendredi 18 juillet. Il est 19h14.
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1: L'interassociation de Caisse Castel organise tout au long de cet été diverses animations au camping avec le vendredi 17 juillet à 19h, repas à 10 euros avec Fat Franck et sur réservation avant le 15 juillet. Animation musicale par le groupe LT Animation. Dans le cadre du festival Les Étendards, un spectacle de rue original, drôle et décalé, le chien-chien des Babascarville, le vendredi 10 juillet à 20h dans la cour de l'école Rémerin-les-Putelanges. Buvette restauration sur place avec food truck et entrée gratuite. Le lendemain, samedi 11 juillet à 20h dans la cour du Clos du Château à Neufgrange, un autre spectacle de rue, drôle, poétique et totalement déjanté avec Capitaine Sprutz. Buvette restauration sur place. L'interassociation de Ambar Road vous invite à sa fête nationale qui aura lieu le samedi 11 juillet à la salle polyvalente à Ambar. Au programme à 18h, cérémonie au monument aux morts de Roth et de Ambar, suivi du défilé jusqu'à la salle polyvalente. À partir de 19h, bal populaire animé par l'orchestre SAR Music School. Sur place, restauration pizza flamme, manège gratuit pour les enfants, grand feu d'artifice à 23h. L'AES 08 organise le samedi 11 juillet à partir de 18h son Open Air Party au stade de foot de Schmidt-Villers. La soirée animée par le groupe Ma Bonne Étoile. Buvette, pizza, tarte flambée, grillade tout au long de la soirée. Un feu d'artifice viendra clôturer cette soirée. Le syndicat des éleveurs de chevaux d'Alsace-Bossue et environ organise son concours d'élevage et d'attelage afin de mettre le cheval à l'honneur le samedi 11 juillet dès 14h30 et le dimanche 12 juillet au centre équestre de Sarre-Union. Au programme, différentes épreuves, animations équestres et démonstrations de débardage, restauration, buvette sur place, entrée libre. L'Amicale des pompiers de Volminster organise comme tous les ans son traditionnel bal du 13 juillet à Volminster. Ouverture des portes à 18h pour un bal commençant à 20h30. Bal animé par l'orchestre Ma Bonne Étoile. Grillade pizza flamme au feu de bois, buvette sur place. Manège pour les enfants. Retraite au flambeau vers 22h30 et feu d'artifice vers 23h. Le Chrono Racing Team et le Caisson présentent le concert sur le toit 3. Le 14 juillet à 18h à la salle multi-activité de Montbronne. Entrée dans l'univers de Claude François avec Michael Silver Live Tribute et en première partie DJ Scream. Entrée gratuite, buvette restauration sur place. L'association Comme Chez Moi vous invite pour un week-end culturel, artistique et convivial avec une exposition photo, un conte et un spectacle de danse suivi d'un bal guidé à la salle des fêtes de Hinsbourg les 18 et 19 juillet. Entrée gratuite, ouvert à tous, repas du dimanche sur réservation. Renseignements sur leur page Facebook. L'association Fit Move et l'association Les Cordées de Rémerin-les-Putelanges vous donnent rendez-vous le dimanche 19 juillet pour leur grand vide-grenier annuel de 6h à 16h avec arrivée des exposants dès 5h. Manifestation réservée aux particuliers. Tout au long de la journée, buvette, espace restauration avec saucisses, merguez, casse-croûte, frites et boissons fraîches. Emplacement numéroté illimité, 2,50€ le mètre, réservation minimum de 4 mètres. Toutes les infos et plus de détails sur radiomélodie.com, rubrique agenda.

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Bonsoir à tous. Le plan hors sec, chaleur extrême déclenché. Ce plan en vigueur dans les 9 départements en vigilance rouge canicule a pour objectif de protéger les personnes les plus vulnérables en coordonnant les moyens publics et privés nécessaires. Le plan hors sec prévoit notamment que des centres de protection soient identifiés dans chaque département. Demain, la vigilance rouge va s'étendre avec 24 départements concernés de la Bretagne à l'Île-de-France. La canicule qui continue de faire des dégâts dans les massifs forestiers, c'est le cas en Espagne où 12 personnes ont perdu la vie en Andalousie après un feu de forêt. 23 personnes ont également disparu d'après un bilan provisoire des autorités espagnoles. Au total, 1400 personnes ont été évacuées, notamment de campings environnants. D'après le gouvernement espagnol, il s'agit de l'incendie le plus dévastateur d'Andalousie. Elle se lance une nouvelle fois dans la course à la présidentielle. Ségolène Royal annonce sa candidature à la primaire du Parti Socialiste. Sur X, la candidate malheureuse de 2007 explique sa décision par ses nombreux échanges avec des élus, des citoyens et des entreprises. Elle dit vouloir empêcher l'arrivée de l'extrême droite au pouvoir. Les militants du PS ont choisi de désigner leur candidat à la présidentielle par une primaire fermée au mois d'octobre, réservée aux adhérents du parti et de ses proches organisations politiques. Également dans l'actualité, la femme qui a été gravement blessée va un peu mieux, mais son pronostic vital est toujours engagé. Les mots du procureur de Monaco après l'explosion du 29 juin dernier. Deux juges d'instruction ont été saisis et l'enquête se déroule en coopération avec les autorités allemandes et ukrainiennes. Le mobile de l'attaque n'a pas encore été déterminé. En parallèle, on apprend que deux hommes ont été arrêtés par les autorités ukrainiennes pour le meurtre d'Anastasia Berezovska, la femme de 39 ans identifiée comme la poseuse de bombes de Monaco. Elle a été retrouvée morte le 6 juillet. Et puis un mot de foot également avec la suite des quarts de finale de la Coupe du Monde. L'Espagne défie la Belgique ce soir à 21h. Le vainqueur de la rencontre sera opposé à l'équipe de France en demi-finale. Ce sera mardi prochain. Voilà pour l'essentiel de l'actu. Très bonne soirée à tous.

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Bonsoir à tous. Les températures devraient rester très élevées jusqu'à mardi. D'après Météo France, 9 départements de l'Ouest sont en vigilance rouge canicule aujourd'hui. 15 autres rejoindront le dispositif demain, portant le total à 24. Le plan hors sec chaleur extrême a été déclenché. Il doit permettre de mieux protéger les personnes les plus vulnérables. Et conséquence de la canicule, la hausse des noyades. 131 personnes ont perdu la vie après des noyades depuis fin juin, d'après la ministre des Sports, Marina Ferrari. Plus de la moitié des victimes se trouvaient dans des zones de baignade non surveillées et non autorisées. 12 morts et 23 blessés, voilà le bilan provisoire établi par les autorités espagnoles après un incendie en Andalousie près d'Almeria. Des victimes étrangères en majorité d'après le gouvernement espagnol. Plus de 150 pompiers sont mobilisés, 3150 hectares sont partis en fumée. Elle est de retour 19 ans après, Ségolène Royal annonce sa candidature à la primaire du Parti Socialiste pour se lancer dans la course à la présidentielle. Les militants du Parti Socialiste ont choisi de désigner leur candidat à la présidentielle par une primaire fermée au mois d'octobre, réservée aux adhérents du parti et de ses proches organisations politiques. Ségolène Royal explique sur X sa décision par ses nombreux échanges avec des élus, des citoyens et des entreprises. Également dans l'actualité, 18 mois de prison avec sursis prononcés contre un animateur périscolaire, reconnu coupable d'agression sexuelle sur une enfant dans un centre de loisirs à Paris. Les faits se sont déroulés entre 2023 et 2025 dans le 10e arrondissement, jusqu'à ce que l'enfant se plaigne auprès de ses parents. Une mission sur le financement de la protection sociale lancée par Emmanuel Macron. 4 experts rendront un rapport consultatif avant la fin de l'année pour proposer des solutions pour refonder le modèle de financement actuel. Plusieurs défis majeurs ont été identifiés comme le vieillissement de la population et les enjeux liés à la transition numérique. Et puis en tennis, Novak Djokovic devra attendre pour son 25e Grand Chelem. Le Serbe s'est incliné face à Yannick Sinner en demi-finale de Wimbledon. L'Italien retrouvera Alexander Zverev en finale ce dimanche. Voilà pour l'actu, bonne soirée à tous.

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Bonsoir à tous. Le thermomètre va grimper ce week-end. 24 départements seront concernés par la vigilance rouge canicule du Morbihan à la Vienne en passant par la Sarthe dès demain. Paris et sa petite couronne seront inclus dans ce dispositif. 59 départements seront en alerte orange. Près de 38 degrés sont annoncés demain sur le quart nord-ouest. Un contexte de forte chaleur qui pousse les autorités à déclencher le plan hors sec chaleur extrême. Un plan qui vise à protéger les personnes les plus vulnérables en coordonnant les moyens publics et privés nécessaires. Avec une telle chaleur et des sols secs, de nombreuses communes renoncent à leurs feux d'artifice du 14 juillet. Des fortes chaleurs qui renforcent également les incendies. Plus de 25 000 hectares sont partis en fumée depuis le début de l'année en France. C'est presque le double de l'an dernier à la même période. La sécurité civile évoque un début de saison d'une exceptionnelle intensité et une mobilisation sans précédent de moyens. Dans l'actualité également, l'interpellation à Nice du frère de l'auteur de l'attentat du 14 juillet 2016. Après le signalement par une gestionnaire immobilière du comportement agressif de cet homme de 31 ans. Il a été interpellé près de la promenade des Anglais. Une arrestation qui intervient à quelques jours des commémorations des 10 ans de l'attentat qui a fait 86 victimes. Une nouvelle plainte déposée contre Patrick Bruel aujourd'hui. La plaignante accuse le chanteur de l'avoir violé dans les années 2000 alors qu'elle avait 16 ans. L'artiste de 67 ans est déjà mis en examen dans 4 autres affaires d'agression sexuelle et de harcèlement sexuel commis dans les 20 dernières années. 5 nouvelles plaintes ont été déposées contre Patrick Bruel depuis sa mise en examen. Cette alerte de rappel conso, des bocaux d'olives noires font l'objet d'un rappel dans toute la France en raison d'un dépassement des limites autorisées de pesticides. Les produits concernés sont commercialisés par l'enseigne Grand Frais et ont été mis en vente entre le 22 juin et le 8 juillet. Et puis, Tim Merlier, vainqueur de la 7e étape du Tour de France cet après-midi entre Ajetmo dans les Landes et Bordeaux. Tadej Pogacar conserve son maillot jaune de leader. Voilà pour l'essentiel de l'actualité. C'est la fin de cette édition. Très bonne soirée à tous.

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Bonsoir à tous. Le plan hors sec chaleur extrême déclenché. Ce plan en vigueur dans les 9 départements en vigilance rouge canicule a pour objectif de protéger les personnes les plus vulnérables en coordonnant les moyens publics et privés nécessaires. Le plan hors sec prévoit notamment que des centres de protection soient identifiés dans chaque département. Ce samedi, la vigilance rouge va s'étendre avec 24 départements concernés de la Bretagne à l'Île-de-France. Plusieurs incendies déclenchés ce vendredi en France. 4000 hectares de forêt sont partis en fumée près de 10 dans la Drôme. Le feu est actif depuis plus d'une semaine. Un autre incendie s'est également déclaré dans un camping à la Plaine-sur-Mer en Loire-Atlantique ce vendredi après-midi. 170 pompiers étaient mobilisés pour maîtriser le feu qui a parcouru au moins 80 hectares. Patrick Bruel est visé par une nouvelle plainte ce vendredi. Le chanteur est accusé de viol par une plaignante dans les années 2000 lorsqu'elle avait 16 ans. L'artiste de 67 ans est déjà mis en examen dans 4 affaires d'agression sexuelle et de harcèlement sexuel commis dans les 20 dernières années. Dans l'actualité également, le cessez-le-feu est terminé, une annonce signée Donald Trump ce vendredi. Le président américain a également accepté de poursuivre les négociations avec l'Iran après la reprise des hostilités cette semaine. 90 cibles militaires ont été ciblées par l'armée américaine dans la nuit de mercredi à jeudi. La femme qui a été gravement blessée va un peu mieux, mais son pronostic vital est toujours engagé. Les mots du procureur de Monaco après l'explosion du 29 juin. Deux juges d'instruction ont été saisis et l'enquête se déroule en coopération avec les autorités allemande et ukrainienne. Le mobile de l'attaque n'a pas encore été déterminé. En parallèle, on apprend que deux hommes ont été arrêtés par les autorités ukrainiennes pour le meurtre d'Anastasia Berezovska, la femme de 39 ans identifiée comme la poseuse de bombes de Monaco. Elle a été retrouvée morte le 6 juillet. Et puis, bison futé, voie rouge ce samedi dans le sens des départs. La circulation sera très difficile dans tout le pays pour ce premier week-end de vacances. La journée est même classée en noir en Auvergne-Rhône-Alpes. Voilà pour l'actu. Très bonne soirée.

Bonsoir à tous, les températures vont continuer à augmenter ce week-end. 9 départements de l'Ouest sont en vigilance rouge canicule, du Morbihan à la Vienne en passant par la Sarthe. Une vigilance qui s'étend dès aujourd'hui avec 24 départements concernés. 59 départements seront en alerte orange, près de 38 degrés sont annoncés sur le quart nord-ouest. Un contexte de forte chaleur qui pousse les autorités à déclencher le plan hors sec chaleur extrême. Un plan qui vise à protéger les personnes les plus vulnérables en coordonnant les moyens publics et privés nécessaires. Avec une telle chaleur et des sols secs, de nombreuses communes renoncent à leur feu d'artifice du 14 juillet. Et face à ces conditions, Marina Ferrari appelle à la vigilance absolue dans les zones de baignade. La ministre des Sports a fait état de 131 décès par noyade depuis le 19 juin. L'épisode de canicule continue de s'étendre sur les trois quarts du pays. Il devrait persister au moins jusqu'à mardi, d'après Météo France. Elle se lance une nouvelle fois dans la course à la présidentielle. Ségolène Royal annonce sa candidature à la primaire du Parti Socialiste. Sur X, la candidate malheureuse de 2007 explique sa décision par ses nombreux échanges avec des élus, des citoyens et des entreprises. Elle dit vouloir empêcher l'arrivée de l'extrême droite au pouvoir. Les militants du Parti Socialiste ont choisi de désigner leur candidat à la présidentielle par une primaire fermée au mois d'octobre. Elle sera réservée aux adhérents du parti et de ses proches organisations politiques. Une nouvelle réunion de soutien à l'Ukraine prévue lundi à Paris. Emmanuel Macron accueillera 25 chefs d'État et de gouvernement faisant partie de la coalition des volontaires. Objectif, trouver la voie d'un cessez-le-feu et permettre une reprise des négociations de paix avec la Russie. Le traditionnel défilé du 14 juillet mardi mettra également à l'honneur le soutien à l'Ukraine. Et puis en foot, l'équipe de France est fixée sur son sort. Les Bleus affronteront l'Espagne en demi-finale de la Coupe du Monde mardi prochain. Les Espagnols se sont imposés 2-1 face à la Belgique. Voilà pour l'essentiel de l'actualité. Très bonne soirée.

Bonsoir à tous. Les températures devraient rester très élevées jusqu'à mardi au moins, d'après Météo France. 9 départements de l'Ouest étaient en vigilance rouge canicule hier. 15 autres départements rejoignent le dispositif aujourd'hui, portant le total à 24. Le plan hors sec chaleur extrême a été déclenché. Il doit permettre de mieux protéger les personnes les plus vulnérables. Et conséquence de la canicule, la hausse des noyades, 131 personnes ont perdu la vie après des noyades depuis fin juin, d'après la ministre des Sports, Marina Ferrari. Plus de la moitié des victimes se trouvés dans des zones de baignade non surveillées et non autorisées. Plus d'une dizaine de morts et plus d'une vingtaine de blessés. Voilà le bilan provisoire établi par les autorités espagnoles après cet incendie en Andalousie, près d'Almeria. Des victimes étrangères en majorité, selon le gouvernement espagnol. Plus de 150 pompiers sont mobilisés. 3150 hectares sont partis en fumée. Elle est de retour 19 ans après. Ségolène Royal annonce sa candidature à la primaire du Parti Socialiste pour se lancer dans la course à la présidentielle. Les militants du PS ont choisi de désigner leur candidat à la présidentielle par une primaire fermée au mois d'octobre. Elle sera réservée aux adhérents du parti et de ses proches organisations politiques. Ségolène Royal explique sur X sa décision par ses nombreux échanges avec des élus, des citoyens et des entreprises. Également dans l'actualité, 18 mois de prison avec sursis prononcés contre un animateur périscolaire reconnu coupable d'agression sexuelle sur une enfant dans un centre de loisirs à Paris. Les faits se sont déroulés entre 2023 et 2025 dans le 10e arrondissement, jusqu'à ce que l'enfant se plaigne auprès de ses parents. Une mission sur le financement de la protection sociale lancée par Emmanuel Macron. 4 experts devront rendre un rapport consultatif avant la fin de l'année pour proposer des solutions pour refonder le modèle de financement actuel. Plusieurs défis majeurs ont été identifiés comme le vieillissement de la population et les enjeux liés à la transition numérique. Et puis en foot, la France jouera face à l'Espagne en demi-finale de la Coupe du Monde après la victoire des Espagnols 2-1 face à la Belgique. Voilà pour l'actu, très bonne soirée.

Bonsoir à tous. Le plan hors sec chaleur extrême déclenché. Ce plan en vigueur dans les 9 départements en vigilance rouge canicule a pour objectif de protéger les personnes les plus vulnérables en coordonnant les moyens publics et privés nécessaires. Le plan hors sec prévoit notamment que des centres de protection soient identifiés dans chaque département. Ce samedi, la vigilance rouge va s'étendre avec 24 départements concernés de la Bretagne à l'Île-de-France. Plusieurs incendies déclenchés ce vendredi en France. 4000 hectares de forêt sont partis en fumée, près de 10 dans la Drôme. Le feu est actif depuis plus d'une semaine. Un autre incendie s'est également déclaré dans un camping à la Plaine-sur-Mer en Loire-Atlantique ce vendredi après-midi. 170 pompiers étaient mobilisés pour maîtriser le feu qui a parcouru au moins 80 hectares. Patrick Bruel est visé par une nouvelle plainte ce vendredi. Le chanteur est accusé de viol par une plaignante dans les années 2000 lorsqu'elle avait 16 ans. L'artiste de 67 ans est déjà mis en examen dans 4 affaires d'agression sexuelle et de harcèlement sexuel commis dans les 20 dernières années. Dans l'actualité également, le cessez-le-feu est terminé, une annonce signée Donald Trump ce vendredi. Le président américain a également accepté de poursuivre les négociations avec l'Iran après la reprise des hostilités cette semaine. 90 cibles militaires ont été ciblées par l'armée américaine dans la nuit de mercredi à jeudi. La femme qui a été gravement blessée va un peu mieux, mais son pronostic vital est toujours engagé. Les mots du procureur de Monaco après l'explosion du 29 juin. Deux juges d'instruction ont été saisis et l'enquête se déroule en coopération avec les autorités allemandes et ukrainienne. Le mobile de l'attaque n'a pas encore été déterminé. En parallèle, on apprend que deux hommes ont été arrêtés par les autorités ukrainiennes pour le meurtre d'Anastasia Berezovska, la femme de 39 ans identifiée comme la poseuse de bombes de Monaco. Elle a été retrouvée morte le 6 juillet. Et puis, bison futé voie rouge ce samedi dans le sens des départs. La circulation sera très difficile dans tout le pays pour ce premier week-end de vacances. La journée est même classée en noir en Auvergne-Rhône-Alpes. Voilà pour l'actu. Très bonne soirée.